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avez lu l'histoire de Jesse James? Comment il vécu? 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Ça vous a plu, hein?

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2: Bonjour à toutes et à tous et bienvenue sur la matinale de Radio Aria. Aujourd'hui, nous avons du monde sur le plateau. Tout d'abord, je vais saluer Dom.
3: Bonjour tout le monde.
2: Notre technicien adoré, Fab. Et nous avons 2 invités aujourd'hui de Villerue, Valérie et Fabrice. Bonjour.
4: Bonjour.
3: Bonjour Fabrice et bonjour Valérie.
2: Eh bien, on va commencer l'interview avec nos invités. Aujourd'hui, on va parler de la Marche Rose de Villerue. Tout d'abord, je vais vous demander de vous présenter. On va commencer, on va être poli, on va commencer par les dames.
3: Et, Valérie. Et normal, hein, attention, hein, voilà, voilà, merci, attendez. Préciser.
5: Donc moi c'est Valérie Conner-Larosa, je suis adjointe à la santé à la mairie de Villerue, élue au mois de mars donc. Et donc dans ce cadre, je participe effectivement à l'organisation de la Marche Rose à Villerue.
2: D'accord, merci Valérie. Et vous Fabrice ?
6: Et donc Fabrice Christophe, je suis le directeur du CCS de Villerue depuis 20 ans. Et effectivement, dans le cadre d'Octobre Rose, nous allons vous présenter un peu les événements qui vont se passer sur ce mois d'octobre.
2: Et vous êtes un habitué de Radio Aria apparemment.
6: Je suis dû à passer quelques fois.
2: Alors la Marche Rose est devenue un rendez-vous incontournable sur le territoire. Quel est l'objectif principal de cette édition pour vous, aussi bien sur le plan financier que sur la sensibilisation ?
5: Alors l'objectif principal, il est le même que finalement partout, chaque action, chaque ville qui organise quelque chose, c'est de sensibiliser, informer et proposer finalement aux femmes qui le souhaitent, dans ce cadre d'Octobre Rose, c'est les femmes essentiellement, un accès au diagnostic, au dépistage, à la formation, à la sensibilisation pour le cancer du sein.
6: Mmh. Oui, il faut bien voir que en termes de dépistage, on n'est pas encore sur des chiffres malheureusement très élevés et surtout dans le PIO. Donc l'idée, c'est de faire passer ce message de façon à ce que tout le monde l'imprègne bien, que ça rentre dans la conscience collective, parce que c'est vraiment un enjeu de société, un enjeu de santé. Et il faut impérativement, effectivement, que toutes les femmes puissent accéder, comme le disait Madame Conner, à un rendez-vous pour une mammographie, pour voir si tout va bien, et ce serait formidable, quoi.
2: Alors vous dites, Fabrice, surtout dans le PIO, pourquoi ?
6: Ben, on a des chiffres par rapport au reste sur la Meurthe-et-Moselle et sur le Grand Est. On est légèrement en dessous des indicateurs. Mmh. Et pourtant, on a quand même de belles manifestations qui sont maintenant depuis de nombreuses années. Donc l'idée, c'est aussi d'apporter sur ce village seigneur dont on va parler, c'est des prises de rendez-vous directes.
2: Village chanté. Oui, on en parlera, les initiatives que vous prenez, qui sont vraiment sympas. On en parlait hors antenne, mais on y reviendra un peu plus tard. Si ça ne vous dérange pas. Quel public ça s'adresse, cette marche ? Il faut être un grand sportif ?
5: Alors, pas du tout. C'est une marche, déjà, pas une course. Ça s'adresse à tout le monde. On a veillé à ce que le circuit, le parcours soit accessible à tout le monde. Alors, les poussettes sont toujours un peu évitées parce qu'il y a malgré tout quelques espaces un peu boisés et difficiles pour une poussette, par exemple. Mais venir avec son animal, venir avec des enfants, venir quand on a un certain âge, venir avec des bâtons de marche, c'est très bien et c'est accessible à tout le monde. C'est 7 kilomètres, mais qui sont vraiment réalisables sans forcément être dans une grande souffrance. Donc non, c'est un parcours accessible.
2: Ok, alors vous dites 7 kilomètres, alors ce sera où et quand cette marche alors ?
6: Alors, normalement, donc si tout va bien, nous allons débuter sous les coups de 9h avec l'accueil de notre public, sur notre village chanté, avec différentes petites manifestations. Et puis à partir de 10h, on lancera donc effectivement la marche. C'est une marche qui peut durer entre une heure et demie, en fonction aussi de la vitesse à laquelle on va. Mais c'est pas une course, comme ça a été dit. C'est vraiment de profiter d'un moment de convivialité, d'échanger, de partage en famille, avec des amis, de faire des rencontres aussi. Mmh. Et donc, c'est l'idée. Donc, une petite marche qui va se faire entre 10h et midi, avec un retour au village santé, afin effectivement de pouvoir encore d'échanger, discuter avec des professionnels. Mmh. Ça, c'est important. Mmh. Et de pouvoir aussi avoir un petit moment de restauration et de convivialité.
3: Ça, on en parlera. Autant sera de la partie.
2: Exactement. On espère bien. Voilà. Il n'y a qu'un seul parcours, il y en a plusieurs.
6: Non, on a fait le choix cette année de faire un parcours, d'accord, comme ça, et d'avoir effectivement tout le monde sur le même sentier, sur les hauteurs de Villerue, avec vraiment des paysages assez exceptionnels.
5: Mais j'ai eu la question, et je peux rassurer éventuellement des personnes intéressées qui se posent la question, c'est le retour est le même que l'aller. Donc finalement, si quelqu'un, à un moment donné, souhaite repartir en arrière et ne pas aller aux 7 km, c'est possible aussi.
2: Oui, donc voilà. C'est plutôt rassurant.
6: Oui, de toute façon, il sera balisé, donc il n'y a pas de souci. Voilà, on va pas perdre quelqu'un, on espère pas.
2: Alors maintenant qu'on s'est dit tout ça un petit peu sur cette marche, et comment ça se passe, les inscriptions, comment on fait?
5: Les inscriptions peuvent se faire le jour même. Il n'y a pas d'inscription préalable pour la marche. Ce qu'on a fait en préalable, c'est surtout les ventes de t-shirts, la communication.
2: Alors, vous vendez des t-shirts?
5: Alors, on vend des t-shirts, effectivement, au bénéfice totalement de la Ligue. Ils ont été en pré-vente, et ils sont en pré-vente jusque dimanche, finalement, à 12 euros. Tarif, du coup, réduit. Le jour de la marche, il y en aura encore, mais ils seront à 15 euros cette fois.
2: Et vous en avez déjà vendu sur le marché, apparemment?
5: Beaucoup, sur le marché, chez les commerçants de la ville, et puis sur le site Eloasso, qui est encore disponible pour pouvoir les précommander.
6: Alors pourquoi sur le marché? Parce qu'on a déjà fait avec la CPM, la Ligue contre le cancer et la CPTS, et effectivement la ville et le CCS, une matinée de prévention. Donc ça s'est passé le 29 septembre, et donc là effectivement il y a eu l'occasion déjà de rencontrer des personnes pour sensibiliser à ce mois d'octobre.
2: On rappelle à quel point cette cause est importante. Vous espérez combien de participants?
5: Alors, on table sur au moins 500 personnes, et le plus possible.
2: Alors, Fabrice qui met les mains au plafond énormément, apparemment.
5: C'est ça, toute la ville peut venir marcher sans problème. Donc, allons-y, 10 000 personnes.
2: On peut peut-être inviter les lycéens.
5: Oui, pourquoi pas. Ça leur fera du bien de venir marcher dans la nature. C'est toujours mieux. Et se déconnecter un petit peu des réseaux, comme vous pouvez le dire tout à l'heure. Non, mais sans problème. Alors, on a eu 400 personnes, même l'année, l'édition précédente.
2: Ah oui,
5: donc,
2: 400 quand même, ouais.
5: Donc, on espère qu'il y en ait même un peu plus grâce à cette belle météo qu'on va avoir, oui. Et puis à la mobilisation générale. Donc voilà.
6: De toute façon, l'idée, c'est de faire en sorte que tout le monde vienne marcher, tout simplement.
5: Tout le monde sera accueilli.
6: Voilà, ouais. Tout le monde sera accueilli volontiers. Et on aura aussi à ce moment-là la remise du chèque de l'année précédente pour la Ligue contre le cancer. C'est pas négligeable, c'est plus de 8 000 euros.
2: C'est pas mal.
6: Donc c'est plutôt pas mal. On est très satisfaits déjà de ça.
5: Mais moi, j'invite aussi les personnes qui n'ont pas la possibilité de marcher ou qui ne veulent pas marcher à venir simplement nous voir sur le village santé et à rencontrer les.
2: Oui, parce qu'il va y avoir des animations, mais ça, on y reviendra juste après. Et les bénéfices, donc, vous disiez à la Ligue contre le cancer,
5: oui.
2: Et uniquement?
5: Oui, uniquement la Ligue contre le cancer départementale. Donc, oui.
2: Voilà, donc d'où l'importance de participer et d'acheter ces jolis t-shirts tout roses.
5: C'est ça.
2: D'ailleurs, le rose m'irait très bien. Et à toi aussi, d'ailleurs, de peut-être essayer quand même. Au-delà de la collecte des fonds, la prévention reste le cœur du sujet. Quel message clé ou atelier de sensibilisation souhaitez-vous faire passer durant cet événement?
5: Alors le message, il est simple, c'est que on a la chance d'avoir des dépistages, une prise en charge dans un pays où c'est pris en charge, c'est gratuit, et on peut se soigner, et c'est un cancer qui aujourd'hui a des chiffres de guérison à plus de 88% à 5 ans en guérison nette.
2: Quand c'est bien dépisté.
5: Voilà, quand c'est dépisté le plus tôt possible, donc c'est ça le message, il n'y en a pas beaucoup d'autres, c'est que tout le monde peut être concerné. Le cancer du sein, il est effectivement... chez la femme, mais chez l'homme aussi. Alors, 1% effectivement des hommes qui sont concernés, c'est certes un chiffre très bas, mais malgré tout, ils peuvent être concernés, et surtout ils peuvent transmettre également des gènes responsables de cancer du sein chez leur fille par exemple. Donc la sensibilité de se faire chez tout le monde, toute personne, voilà, tout degré d'âge et de la famille.
2: D'ailleurs, je vais revenir sur ce qu'on parlait précédemment. Vous avez pris des initiatives à Villerue par rapport au dépistage.
5: Alors oui, la ville est partenaire de la CPTS, la Communauté Professionnelle Territoriale de Santé. Et depuis quelques années maintenant, on propose toute l'année, effectivement pas seulement en octobre, mais tout au long de l'année, un accès aux mammographies rapides, avec à peine quelques semaines, quelques mois d'attente, un ou deux maximum, et un transport pour les personnes qui seraient en précarité sociale ou en difficulté d'aller vers un établissement de santé pour faire cet examen.
2: Un transport gratuit.
6: Oui, l'idée, c'est de proposer à tout le monde la possibilité d'accès aux soins. Et donc, de ce fait, on met à disposition, nous, on a une navette, en fait, au CCS de Villerue. C'est un service de transport qui est dédié aux personnes en situation de handicap, aux personnes âgées, etc. Et dans ce cadre-là, spécifique de la mammographie, on met effectivement cette navette à disposition. Et donc, on prend des rendez-vous mensuels pour les personnes via les rendez-vous qui nous sont proposés et via la CPTS, etc., etc. Donc, c'est quand même quelque chose de très utile et d'important pour une frange de la population qui n'a pas forcément la possibilité de se déplacer. et de se mouvoir. Donc l'idée, elle est là. C'est de proposer à tout le monde quelque chose. Quoi.
2: Super, pas d'excuses, obligé de se dépister. Alors n'hésitez pas.
5: C'est surtout dans les chiffres, il y en a un seul qui est à retenir, c'est que même si dans notre secteur PIO, le chiffre est un peu plus bas que la région Grand-Est par exemple, mais parce qu'on a peut-être des personnes qui vont de l'autre côté de la frontière,
2: sans doute,
5: se soigner,
2: oui,
5: on le sait.
2: Oui,
5: mais malgré tout, même nationalement, c'est une femme sur deux qui ne va pas faire son dépistage.
2: C'est encore énorme. Alors que ça fait quand même un moment qu'on parle d'octobre rose.
6: Et sans être dans une sempiternelle rengaine, mais il faut impérativement, effectivement, penser à se dépister. Voilà. Et alors, c'est vrai qu'il faut travailler aussi sur le fait de la dédiabolisation. Il y a rien de, ça fait pas mal, un dépistage. Enfin, je suis peut-être pas bien placé pour en parler, mais Valérie pourra en parler mieux que moi. Mais venez vous dépister.
5: Ça s'est amélioré.
6: C'est très, très important.
5: Je rassure effectivement les femmes qui pourraient nous écouter. Ça s'est bien amélioré. Parfois, il est possible de faire un examen qui est moins invasif que la mammographie. On peut passer par une échographie. La recherche fait que bientôt, on passera par simplement une prise de sang. Et on apprend aux femmes aussi, effectivement, ce jour-là, par exemple, à faire de l'autopalpation pour simplement elles-mêmes déjà veillent à leur propre santé et vérifient que tout va bien sans forcément passer par la case examen.
2: Oui, puis on rappelle que le taux de guérison maintenant est relativement important, d'où l'intérêt de se dépister très tôt. Alors, on va revenir un petit peu au village du départ de votre manifestation. Vous avez prévu des animations, restaurations. Au-delà de tout ça, il y aura des temps forts. Vous pouvez nous expliquer un petit peu ce qu'on va y trouver quand on va venir ?
5: Bah alors,
2: dans on peut tirer la courte paille si vous voulez, moi je veux bien.
5: Non, mais dans le programme, effectivement, on accueillera tous les participants à partir de 9h. Le village santé sera déjà installé. On aura la chorale de l'EHPAD Michel Dinet qui, à un moment donné, fera une intervention musicale
2: encourager. Hein, on salue notre antenne.
5: À leur manière, ils participent également. Un flash mob réalisé par une association de danse de la ville qui permettra un échauffement collectif avant le départ
2: un
5: de la marche.
2: Un flash mob, c'est...
5: Une danse, en fait, qu'elle a déjà préparée. Avec toute sa troupe de danse.
2: C'est le club des 18 pas, ouais.
5: Voilà, l'association 18 pas. Mmh. Elle a été diffusée sur les réseaux, cette danse. Donc, ceux qui ont envie éventuellement de retenir 2 ou 3 pas pourront la réaliser également. Mais c'est une forme d'échauffement, en fait, musical et collectif. 10h, ce sera donc le départ de cette marche. Le village restera là avec la restauration possible tout du long, finalement. Des photobooths, hein, c'est des lieux où on peut se prendre en photo gratuitement avec des décors entre amis, une arche à ballon où il y aura également une photographe qui prendra des photos professionnelles cette fois et le proposera ensuite sur les réseaux. Mmh. Donc voilà, plusieurs moments forts comme ça. Et le long du parcours, nous y avons mis quelques petites surprises que nous laisserons les participants découvrir.
6: C'est un petit
5: tout
6: teasing.
5: Du long.
2: Voilà.
5: Pas tout dévoilé.
2: Non, vous avez bien raison. Pas tout de suite. Ok. Un tel événement, ça demande forcément beaucoup de logistique. Vous avez beaucoup de bénévoles mobilisés. Vous en avez besoin.
6: Alors déjà, en premier lieu, c'est effectivement la mairie et le CCAS qui travaillent sur ces événements chaque année. Mmh. Et au-delà de ça, effectivement, on sollicite un ensemble de partenaires. Que ce soit, alors je remercie aussi les commerçants de la ville qui ont joué le jeu.
2: Oui, et, c'était ma question, c'est très bien. Vous anticipez,
6: merci.
2: C'est parfait.
6: Je remercie les commerçants qui se sont impliqués effectivement dans cet événement. Je remercie mon équipe aussi qui effectivement travaille d'arrache-pied pour mettre ça en place et les services de la ville sur la partie logistique parce qu'il va falloir effectivement déployer les tonnelles, les tables, les chaises, etc. Et on a effectivement cette chance depuis maintenant quelques années d'être soutenu par certains organismes aussi. Dans cette manifestation. Donc c'est vraiment l'affaire de tous et c'est ça qui devient de plus en plus intéressant. On a un vrai collectif qui se monte. Alors bien sûr qu'on aura des logistiques parce qu'il va falloir effectivement déployer les tonnelles, les tables, les chaises, etc. Et on a effectivement cette chance depuis maintenant quelques années d'être soutenu par certains organismes aussi dans cette manifestation. Donc c'est vraiment l'affaire de tous et c'est ça qui devient de plus en plus intéressant. On a un vrai collectif qui se monte. Alors bien sûr qu'on aura des bénévoles autour qui sont là chaque année, que ce soit

0: En tout cas, ça va être une belle manifestation.
1: Et vous avez un coup de main de d'autres municipalités aux alentours pas du tout?
2: Ah non, non, non. C'est,
1: non, c'est vraiment...
2: Effectivement, essentiellement notre commune qui fait les
1: c'est
2: choses.
1: C'est votre manifestation.
2: Oui, oui. Elle a toujours été créée comme ça. On l'a voulu comme ça. Et chaque ville fait un peu ses actions. Mm-hmm. On a une grande ville. On a décidé de faire tout le long du mois plusieurs événements. Donc on reste local. Après, les intervenants, eux, peuvent venir peut-être d'ailleurs, j'en profite pour parler, par exemple, des centres de sensibilisation et de dépistage qu'il y aura à l'Arche fin octobre, le 27 et le 29.
1: Oui, parce qu'il n'y a
2: pas
1: que la marche, ça continue
2: voilà.
1: après.
2: À ce moment-là, on aura la chance d'avoir des patientes, des femmes plutôt, qui ont eu un parcours de soins, qui ont eu un cancer du sein et qui ont accepté de venir témoigner, raconter, échanger, répondre à des questions éventuellement d'autres qui s'inquiètent. Donc ça, c'est fort.
1: Bah, c'est génial. Okay.
3: Alors, quelles vont être vos autres activités alors, durant le mois?
2: Oh, bon, on en a beaucoup, on en a déjà eu parce qu'on l'a un peu évoqué déjà. Tout au long de l'année, on favorise des actions en prévention du cancer du sein. La piscine, par exemple, de Villerue, hein, le club de piscine-natation a déjà fait la piscine au féminin au mois de juin. Donc, encore une fois, au bénéfice de la Ligue contre le cancer. Il y a le club de tir sportif, le SVT, non, le STEV.
1: Ouais, STEV. Ouais.
2: Voilà, on inverse pas les lettres.
1: Les acronymes, c'est toujours
2: c'est ça.
1: Compliqué.
2: Dérouville-Villerue, on va y arriver, qui propose l'initiation au tir sportif, 21 et 28 octobre. Le Body Fitness, autre club de la ville, qui propose une action de découverte tout le mois. Voilà, quoi d'autre? Je peux en oublier, mais j'espère pas.
0: Non, on est sur cette ligne directrice-là.
1: On peut retrouver ce programme?
2: Oui.
1: Voilà, je pense que ce sera plus simple pour nos auditeurs.
0: Oui, ce programme-là, vous allez retrouver sur tous les réseaux de la ville, hein, que ce soit le post Facebook, Instagram,
1: oui,
0: sur notre site. On a déployé, dans la ville, les affiches, etc. On a déployé l'information, en fait, à tous les niveaux, que ce soit dans le RL, que ce soit sur Rive 54 et autres. Et donc, on vous remercie aussi de nous accueillir aujourd'hui. Et donc voilà, on a essayé d'en diffuser le plus largement possible. Et au-delà de ça, on a diffusé aussi à tous les partenaires qu'on a et notre réseau, hein, pour effectivement qu'ils puissent aussi dire aux gens et envoyer ce message du dépistage, quoi. Donc l'idée, elle est là, quoi.
1: Vous espérez récolter combien?
0: Le plus possible.
1: Ah oui.
2: Plus chaque année, forcément.
0: Ouais. Un peu plus chaque année, ça serait bien. Cette année, on doit être autour de 8 800 €. J'ai plus exactement le chiffre. Et donc, c'est déjà, je trouve ça assez exceptionnel.
1: Pour une ville
0: comme
1: la rue,
0: voilà.
1: Sûr,
0: et puis. Ouais. Au-delà de ça, on veut bien faire comprendre, on n'est pas dans du mercantile, on veut vraiment faire comprendre que c'est une participation effectivement à la recherche, une participation à cette cause qui est quand même nationale et qui est importante, donc l'idée elle est là. Donc si on peut récolter encore plus, on récoltera encore plus. De toute façon, tout cet argent, il faut bien le comprendre, il est reversé effectivement
1: c'est bien de le
0: à
1: préciser,
0: la Ligue
1: quoi.
0: Contre le cancer.
1: Pas de
0: voilà, il
1: n'y
0: a pas de bénéfice pour la ville, attention.
2: Et
0: absolument
2: pour ça,
0: pas.
2: Il faut rappeler que les commerçants ont chez eux des tirelires mis à disposition. Par la ville, qui ont été fabriqués par les enfants ou par les personnes âgées.
1: Faire un don.
2: Voilà, tout au long de l'année, tout au long du mois, pour les tirelires. S'ils n'ont pas eu l'occasion de venir à une des manifestations de la ville, ils ont toujours la possibilité de faire un don. Et on a proposé plusieurs choses sur ce jour-là, dimanche et tout le long du mois, pour pouvoir effectivement récolter le plus d'argent possible pour, encore une fois, la prévention.
1: Oui, parce que même pour les gens qui ne peuvent pas se rendre à votre marche, le don est tout à fait possible.
2: Toujours.
0: Toujours.
2: Et
0: même
2: je reste persuadée que c'est quelque chose qui est inné dans notre société. On sait aider, donner, voilà, et se mobiliser, même financièrement, à l'échelle de chacun, quand c'est pour une bonne action.
1: Alors, je vais peut-être poser une question utopique, je ne sais pas, mais est-ce qu'à Villerue, vous arrivez à référencer le nombre de personnes qui n'ont pas été encore dépistées?
2: Ah, dans la ville même, non, c'est difficile.
1: C'est pas possible.
2: Oui, non, on peut pas avoir de listing, on peut pas avoir de nominatif.
0: Et puis même les chiffres à l'échelon local, c'est toujours assez complexe. On est plus sur des chiffres à l'échelle, on va dire, départementale, etc. Même si on sait, on a une tendance, si vous voulez. Mais voilà, maintenant, on saurait dire, et puis c'est pas non plus le propos de savoir exactement. L'idée, c'est plutôt de se dire, il y en a plus chaque année.
1: Oui.
0: Qui sont dépistés, c'est ça l'idée.
2: Et la caisse primaire d'assurance maladie qui est présente à chacune des actions, elle était là sur le marché mardi, elle sera là dimanche, elle sera là sur beaucoup d'actions.
1: Aussi,
2: oui, elle offre la possibilité à des personnes qui ne savent plus depuis quand elles n'ont pas fait, ou qui hésitent, ou qui ne savent pas qu'elles ont droit, de venir avec leur carte vitale, leur numéro de sécurité sociale, et du coup d'avoir les informations et des invitations du coup éventuellement à aller vers le dépistage.
1: Je rappelle que la mairie de Villerue a quand même mis à disposition aussi le transport pour les personnes à mobilité réduite et manque de de moyens, je trouve ça formidable.

0: Et vous avez des, vous avez un retour déjà de ces actions-là?
1: Ah ben, ça fonctionne déjà depuis plus de 2 ans. Hein. On est,
0: bah justement,
1: on a des, on a des rendez-vous. Alors, on a entre, alors c'est programmé en fait mensuellement. On reçoit effectivement le nombre de rendez-vous et nous on va programmer les transports. Donc la navette est toujours pleine. C'est une navette de 9 places.
0: Ouais.
1: Donc on s'arrange de toute façon pour qu'elle soit toujours pleine. Et sur sur l'année, je crois qu'on est à plus de, alors ça doit faire 10, déjà plus de 15 déplacements. Je sais plus exactement, mais ça fait un petit moment que voilà que c'est en place.
2: Oui,
1: ça dure, quoi.
2: Mais après, sur le PIO, puisque l'action, elle est pas seulement sur Villerue, mais sur le PIO, on a fait plus de 120 déplacements, voilà. 120 personnes, 120 femmes qui ont le droit à la mammographie.
0: 120 femmes.
2: Ouais.
0: C'est énorme sur le PIO.
2: Et on veille toujours à ne pas perdre de place. Si effectivement, il reste une place, même un rendez-vous, et qu'une personne, elle a la possibilité de se déplacer, mais qu'elle n'a pas de rendez-vous, n'a pas réussi, ou s'est perdue dans ses, finalement, dans ses moments de dépistage, on va lui proposer.
1: Mais oui,
2: en
1: ces rendez-vous, ils sont tellement précieux
2: c'est
1: qu'il
2: ne
1: faut pas qu'on passe à côté. Donc,
2: on
1: si effectivement, il ne faut pas qu'on en perde. Donc, s'il y a des autres alternatives, on va appeler quelqu'un pour dire, voilà, il y a un rendez-vous, allez-y, voilà. Mais il faut qu'on reste dans cette dynamique-là. Et puis, on remercie grandement, effectivement, cette collaboration aussi avec la CPTS. Hein. C'est comme ça que ça s'est monté aussi, et les professionnels de santé. Donc, il faut qu'on continue dans cette dynamique.
0: Félicitations pour cette initiative, vraiment. Question un peu ridicule aussi. Étant frontalier, le Luxembourg, vous arrivez à développer des partenariats. Il peut y avoir quelque chose qui peut... peut-être se former.
2: Alors en matière de santé, les partenariats, on y travaille. Alors j'ai plusieurs casquettes. Hein. Je suis infirmière, libérale.
0: Voilà.
2: Je suis la vice-présidente de la CPTS. Donc effectivement, le partenariat frontalier, c'est quelque chose qui est dans les tuyaux. On y travaille, mais
0: parce
2: dans
0: qu'il y a de l'argent
2: domaines,
0: quand même de l'autre côté de la frontière.
2: Domaines,
0: on aimerait bien en récupérer un peu, quoi, pour ce genre de cause.
2: Oui, où on parle plutôt de travailler ensemble plutôt que de un qui paye ou un qui subit. Mais l'idée, c'est pouvoir offrir finalement des créneaux ou des disponibilités qui sont de l'autre côté de la frontière à nos patients qui ont une difficulté d'accès aux soins.
0: Et ça se
2: Alors
0: fait,
2: ça se fait pour la dermatologie par exemple actuellement, c'est vraiment quelque chose qui a été acté là récemment. Maintenant pour la mammographie, non, c'est pas encore effectivement dans prévu ou on n'a pas cherché encore à aller vers ça.
1: Non, mais je crois que comme c'est dit, il y a un vrai travail de coopération à mettre en place. Il faut arrêter de se tirer dans les pattes les uns les autres, mais il faut essayer effectivement de réfléchir ensemble parce que c'est vrai que nous sommes juste frontaliers. À vol d'oiseau, on est à 2 kilomètres du Luxembourg,
0: voilà.
1: Soyons clairs. Mais l'idée, c'est de voir comment on peut effectivement travailler ensemble sur ce territoire, mettre peut-être ensemble certaines forces que nous avons les uns et les autres et vraiment d'avoir une vraie volonté commune, c'est de travailler. De travailler à faire en sorte que les choses puissent changer ou s'améliorer ou aller sur des choses innovantes, etc. Mais c'est
2: tout simplement
1: cette idée
2: dans les
1: de coopération,
2: chiffres. Oui. On le disait, hein, on est à 49% dans le PIO, mais effectivement, on ne sait pas le nombre de personnes qui vont de l'autre côté de la frontière pour se soigner ou se dépister. Je rappelle qu'à Villerue, on a quand même 90% de nos travailleurs, de nos actifs qui sont frontaliers. 90%.
0: Non, c'est
2: énorme. Vous voyez, c'est toute cette population-là, et tant mieux si elle est suivie.
0: Et vous n'avez pas les chiffres.
2: Il n'y a pas de partage de chiffres d'un pays à un autre. La CPM le regrette aussi pour pouvoir éventuellement être rassurée.
0: Corriger des choses
2: Et rassurée sur la prise en charge des femmes.
1: Et puis avoir une meilleure cartographie aussi, une meilleure sensibilité sur ce qui est fait, ce qui n'est pas fait, ce qui est pris, ce qui n'est pas pris. C'est ça l'idée aussi. Donc je crois que le travail de coopération, il doit être vraiment essentiel, quoi. Après, c'est à tous les niveaux. Hein. C'est pas qu'au niveau communal. Je pense qu'il y a une réflexion aussi qui peut avoir au niveau étatique, de territoire,
0: etc.
1: Parce qu'il faut bien voir qu'on a quand même un territoire qui est particulier.
0: Vraiment.
1: Les inégalités de territoire, c'est là qu'il faut les comprendre et qu'il faut là les saisir. Quoi.
2: Mais bon, nationalement, 47%. Le chiffre, c'est 47. Donc on est quand même meilleur que nationalement. Il faut quand même le rappeler.
0: Non, mais c'est bien. Ouais, moi, je découvre des initiatives formidables. Enfin, vraiment. Puis un engagement. C'est vraiment bien. Moi, ce que je regrette simplement, c'est que on s'est pas encore joué vraiment avec les frontières sur des sujets aussi importants que la santé. Voilà.
1: Ouais, mais il faut pas perdre. Il faut continuer à travailler. Je pense qu'il y a des choses qui vont se concrétiser dans les années à venir. Il faut
2: voir le verre à moitié plein. Elles ont la possibilité d'aller se soigner de l'autre côté de la frontière. C'est bien aussi.
0: Oui, c'est
2: et
0: bien
2: derrière,
0: aussi.
2: Elles reviennent et c'est à domicile qu'elles sont soignées en France. Enfin, il y a un partenariat qui est déjà là, qui est existant. Mmh. Non, on peut améliorer les choses toujours.
0: Bon, qu'est-ce que vous diriez encore aux gens qui hésitent à venir marcher à Villerue?
1: N'hésitez pas, justement. Venez donc fouler les pas villerussiens.
0: Un peu sur Adam aussi, apparemment.
2: Et on a mis aussi à l'honneur le bien-être de la femme. Avant toute chose aussi, il y aura des partenaires institutionnels classiques, mais il y aura des associations. La femme, il ne faut pas oublier qu'avant d'être une malade, elle est une femme. Et ce qui manque, avant de parler des frontières, ce qui manque même dans notre pays, c'est l'accompagnement avant, pendant, après la maladie. Une fois fini, tous les traitements, je vous assure, les femmes, elles sont laissées et elles n'ont plus du tout d'accompagnement et de suivi. Et là, ça peut être difficile. Alors, ça fait partie, finalement, de la prise en charge du cancer du sein, tout comme les autres cancers, mais on va rester axé sur celui-là aujourd'hui. Donc, l'associatif qui accompagne les femmes sera là.
0: C'est un, tissu, c'est un problème plus vaste. Hein. Je pense que l'accompagnement, de manière générale, c'est compliqué. Voilà, bon. On va vous faire passer un petit morceau que vous aviez choisi, Valérie. Et on reviendra terminer l'interview après cette chanson. Je vous laisse annoncer le titre.
2: Écoutez, c'est La Grenade de Clara Luciani qui a été quand même beaucoup portée comme étendard des femmes avec un cancer du sein.
0: Et ben, c'est parti.

0: C'était le choix de Valérie. Alors, nous discutions hors antenne, mais vous avez un lien avec les pas de Villeru.
1: Bon, lien, finalement, je suis adjointe à la santé et je suis en connaissance des difficultés que peut avoir l'EHPAD. L'EHPAD est partenaire de notre Marche Rose. Donc, j'aimerais avoir un petit droit de réponse par rapport aux invités que vous avez pu avoir la semaine dernière, je crois. Voilà. Monsieur Marx, qui a apporté son inquiétude, sa vive inquiétude, et qu'il a transmise à l'antenne. Il lui a envoyé un courrier à la mairie et je souhaite le rassurer. Nous l'avons bien reçu. Nous avons bien acté sa demande. Mm-hmm. Nous nous sommes déplacés, moi-même, et mon collègue adjoint Alain Colombo à l'urbanisme et aux travaux pour revoir finalement ce qu'il a décrit au niveau de l'entrée ou de la sortie de l'EHPAD. C'est une route départementale, donc effectivement déjà de prime abord la route devant cet établissement n'est pas municipale, mais malgré tout nous avons fait des demandes pour éventuellement poser des ralentisseurs. Enfin voilà, de couper la vitesse qui est effectivement une problématique inhérente pas seulement à cette route là et donc nous sommes en cours d'attente d'une réponse. Donc je rassure tous les résidents, toutes les familles de résidents de l'EHPAD Michel Dinet, nous avons bien entendu la requête et nous sommes sur le dossier.
0: Eh ben, merci Valérie de votre réponse.
1: Merci à vous.
0: C'est bien aimable et voilà, s'il y avait plus d'invités comme vous, ce serait bien. Voilà, si tout le monde pouvait.
1: Je reviens quand vous voulez.
2: Et bon. N'oubliez pas, dépister, c'est gagné.
0: Voilà. Bon, Fabrice, il a cramé son droit de venir à Aria. Il est trop venu déjà. Apparemment. Non. Mais plus sérieusement, le dépistage est important. Vous avez raison, Fabrice.
1: La formation, la communication, avant tout.
0: Et si dans votre famille, vous avez des personnes sujettes ou des personnes concernées, n'hésitez pas aussi à les pousser, à aller se faire dépister. Hein, c'est pas que les professionnels de santé. C'est aussi nous. C'est notre responsabilité.
1: Exactement.
0: À chacun.
1: Tout à fait.
0: C'est bien de le rappeler. Voilà.
2: Merci.
0: Eh ben, je vous souhaite une pleine réussite de cette marche rose à Villeru.
1: Merci beaucoup.
0: On regardera ça de tout près. Voilà, on regardera un petit peu ce qui s'y est passé, en espérant qu'il y ait tout plein de monde. Mobilisez-vous, pardon. Et je vous souhaite le meilleur. Voilà.
1: Merci beaucoup.
2: Merci à vous.
0: Je vous dis à bientôt. Merci Valérie. Merci Fabrice. Et on va écouter un petit morceau de Cachemire qui s'appelle « Pied au plancher ».

0: C'était Cachemire, pied au plancher ce matin, et pied au plancher pour la marche rose à Villerue. Une cause noble à défendre, et encore merci à Valérie et à Fabrice de leur passage sur notre studio ce matin. Je vais passer la parole à Dom pour les infos du jour et la météo. Dom, c'est à toi.
1: Alors, vendredi 2 octobre, à Longwy, les lycéens jouent au chat et à la souris avec les forces de l'ordre. Ce jeudi matin à Longwy, en ce troisième jour de mobilisation lycéenne, les manifestants ont joué au chat et à la souris avec les forces de l'ordre. Les adolescents ont défilé entre le lycée Mézières, le site technique et la place d'Arche, où se trouve le lycée éponyme. Les lycéens ont effectué des jets réguliers de feux d'artifice. Rue de l'Aviation, ils ont interrompu la circulation plusieurs reprises, invitant les conducteurs à klaxonner pour soutenir leur action, et vers 9h, la police nationale, renforcée par des gendarmes, a condamné l'accès au parking devant le lycée Mézières, lieu de rassemblement des jours précédents. Ces mouvements ont eu un impact en ville. Ainsi, après avoir décidé de maintenir le marché de ce jeudi place d'Arche, la police municipale a, dès 9h30, demandé aux commerçants de remballer, ce que peu ont fait et qu'aucun n'a apprécié. Voilà, on passe à Mont-Saint-Martin. La mort du petit Noah, 3 ans de prison avec sursis pour le gynécologue. Une naissance tant espérée, un accouchement qui tourne au cauchemar et une famille brisée. Près de 4 ans après le décès du petit Noah, 8 jours après sa venue au monde à l'hôpital de Mont-Saint-Martin, le gynécologue obstétricien qui avait pris en charge sa maman a été condamné pour homicide involontaire ce mardi 29 septembre par le tribunal correctionnel du Val-de-Briey. À l'hôpital de Mont-Saint-Martin, par la voix de son avocat, a présenté ses excuses à la famille. Alors, Jean du Voyage, la communauté d'agglomération devra revoir sa copie. Sujet récurrent pour l'agglo du Grand Longwy, la présence des gens du voyage est revenue en débat. Lors du dernier conseil communautaire, les élus devaient adopter le schéma départemental d'accueil et d'habitat des gens du voyage. Le dossier était apparemment mal ficelé puisque le point à l'ordre du jour a été reporté. Donc le dossier était présenté par Cédric Assetti. Le vice-président a listé les demandes de la préfecture en insistant sur les nouvelles directives. Et concernant l'aire de grand passage, l'intercommunalité est à peu près dans les clous. Il faudra juste que l'aire provisoire de 200 places se concrétise de façon pérenne sur un lieu qui reste à définir. Au niveau des aires permanentes d'accueil, la communauté d'agglo est conforme aux demandes de l'État, avec 40 places à Nont-la-Ville et 20 à Mont-Saint-Martin. En revanche, un effort important est réclamé pour la création de terrains familiaux locatifs. Pour l'heure, 6 sont recensés à Longwy quand on y est demandé 40. Voilà, affaire à suivre.
0: À suivre.
1: Alors, à Longwy, les univers geek et pop culture s'invitent au Longwy Game Show. Les mondes fantastiques et les contes de fées charmeront le public les 3 et 4 octobre à la salle des sports Bassompierre à Longwy-Bas. Ces thèmes seront accompagnés d'une offre de sections de jeux vidéo ainsi que d'une scène fortement diversifiée. Voilà, donc c'est samedi et dimanche.
0: D'accord. Oui, ben on a ça dans les agendas, on a ça dans les fiches. Avec la voix de Julia Roberts.
1: Oh là là, oui.
0: Et la voix d'Anna de la Reine des Neiges.
1: Oh là là.
0: On le dit depuis le début de la semaine. Là. Et Fab, on sait qu'il adore Ballerina et non pas la Reine des Neiges.
1: À Mont-Saint-Martin toujours, le garage solidaire Baobab, il faut qu'il y ait des restes dans la commune. Le garage solidaire Baobab a tenu son assemblée générale à la salle Erckmann-Chatrian. Entre bilan positif, projet de réinsertion et inquiétude sur l'avenir du local, l'association veut continuer à venir en aide aux habitants. Alors, le principal défi de l'association concerne désormais les locaux. Le garage devra prochainement quitter la place Ambroise Thomas. Baobab recherche donc un nouveau site adapté à l'activité mécanique et compatible avec les nouvelles normes en vigueur. L'association ne bénéficiant d'aucune subvention, cette recherche constitue un enjeu important pour la poursuite de son activité. Il faut que le garage reste dans la commune, assurent les membres de Baobab, attachés à ce service de proximité. Présents lors de l'Assemblée générale aux côtés d'élus locaux, des anciens députés maires Édouard Jacques et Jean-Paul Durieux ont apporté leur soutien au président Christophe Gevalardi et à l'équipe de bénévoles. La priorité est désormais de trouver une solution permettant au garage de rester dans la commune. Voilà. Voilà, voilà. En espérant que...
0: Un petit point météo, dame.
1: Alors, retour de l'anticyclone. La hausse du baromètre promettra une amélioration rapide sur notre région. Oui, puis il fait beau, là. Poursuite de ce temps calme et sec jusqu'à mardi prochain. Doux, voire très doux. Bon, il fait 10 ce matin, 19 cet après-midi. Demain, il fera 7 le matin, mais 22 l'après-midi. Voilà, voilà.
0: Donc, une excuse pour ne pas soutenir Octobre Rose à Villeru ce dimanche. Voilà. Très bien. Merci, Dom, pour ces informations et la météo. Bon, bah, écoutez, ça repart au beau. Tant mieux. On aura une journée de pluie. Ce matin, il faisait un peu plus frais que d'habitude quand même. Il a fait allumer un petit peu le chauffage dans la voiture. Mais bon, ça reste quand même beau.
1: Oui.
0: C'est un peu
1: bien.
0: Fou, hein.
1: On est quand même début octobre, hein.
0: Ouais, d'ailleurs, Fab a un problème de chaudière en espérant que le froid ne reste pas trop longtemps.
2: Non, t'as confondu, c'est pas moi qui ai un problème de chaudière.
0: C'est pas toi, Fab?
2: Non, c'est ma... Comment je vais dire ça? Ma future ex-femme qui a un problème de chaudière. J'adore déballer ma vie comme ça, ce matin.
0: C'est génial. Eh ben, je suis désolé.
2: C'est beau, c'est un problème de veilleuse, de thermocouple, diront certains.
0: Oui, à mon avis, t'es pas le seul dans ce cas-là en ce moment.
2: Et je suis pas Tony Mitchell, et...
0: Là, j'ai rentré le fioul ce matin, je sais pas ce que vous, chez vous, cher auditeur, auditrice, mais le prix, c'est pas donné, là.
2: Tu mets du beurre sur la biscotte ou tu mets la confiture directe? Allez.
0: Bon, on continue avec la partie éphéméride où on se fait une petite coupure musicale avant. Est-ce qu'on ferait
1: allez.
0: Pas une petite coupure musicale?
1: Ah oui, allez.
0: On va écouter
1: allez.
0: Hush, peut-être.
2: On va écouter quoi?
0: Hush.
2: D'accord.
0: De Muse, tiens.
2: T'aimes bien Muse, toi?
0: Eh ben, écoute, pourquoi pas. Et on revient tout de suite après pour l'éphéméride du jour et l'éphéméride du bassin de Longwy.

0: vous avez écouté Muse, Hush. Voici sympa comme chanson. Moi j'aime bien, le matin, ça réveille un peu, ça stimule un peu. Bon, on est le 2 octobre et comme chaque matin, c'est l'heure d'en apprendre un peu plus sur votre journée. Sans trop se prendre la tête, bien sûr. Alors on commence par le saint du jour. Tu sais toi,
1: non,
0: t'as pas regardé? On fête les saints légers.
1: Ça tombe bien, il y a Octobre Rose. Ah non, Saint-Léger, oui.
0: Saint-Léger, ouais. Petite pensée pour lui, parce qu'il n'a pas vraiment une vie facile et tourpeau au 7e siècle, ce Saint-Léger.
1: Il était lourd.
0: Alors, le dicton du jour, c'est « Ne sème point au jour de Saint-Léger si tu veux du blé trop léger ». Bon, bref, si vos plantes crèvent aujourd'hui, vous saurez à qui la faute.
1: Ouais, puis tu lis Picsou Magazine.
2: De bord de philo, allez.
0: Voilà.
1: Ça, c'est Patrice qui fait ça.
0: Alors, côté anniversaire, parce qu'il y a aussi des choses à fêter. Il y a du monde qui souffle ses bougies aujourd'hui.
1: C'est pas Yves encore.
0: Et on souhaite d'abord un joyeux anniversaire à Sting, né en 51, l'homme qui nous prouve depuis des décennies que Joey de la basse donne immédiatement un style incroyable. Et on va commencer un petit extrait... Bah vas-y Fab, je te laisse lancer, je sais pas, Englishman par exemple.
1: Mais c'est comme tu veux.
0: Eh ben allez, Englishman.

0: Ah, sacré Sting, c'est quand même vachement bon.
1: Oui,
0: ça,
1: oui, oui.
2: Je préfère la Police, du coup, là, moi.
0: Police, ouais.
2: Ouais, carrément.
0: Bah oui.
2: Sting, je sais pas, il...
0: Ah, c'est pas la même chose sans le groupe. Ouais, c'est pas la même énergie.
2: Mais j'aimais bien la pub qu'il faisait avec l'autre chanteur, Puff Daddy, non, comment c'était
3: C'était Puff Daddy.
2: Non, Sting et Daddy.
0: Je
2: si ça me revient, je te le mets.
0: À rechercher. Ok, ah, ça marche, Fab, je te laisse donc chercher. Tout à fait autre chose, et chez nous... Ça va nous rappeler des choses aussi, Fab. Un bon anniversaire aussi à Franck Delay, né en 1973, ancien membre du boys band, culte des années 90, les 2B3. Si vous avez envie de faire des galipettes torse nu dans votre salon ce matin, vous avez une excuse officielle. Et on va écouter Partir un jour.

Voilà, je pense que c'est bon. Fab est en transe, torse nu, il est dans le studio, terrible. Côté souvenir, enfin, un 2 octobre 1950 apparaissait pour la toute première fois la bande dessinée des Peanuts avec ce cher Snoopy. En fait, également, j'avais oublié l'anniversaire de la championne de tennis Marion Bartoli, le consultant de foot Luis Fernandez et une pensée pour Jean Pazzani, le fondateur de la marque de pâtes. Une pensée pour lui ce midi au moment d'égoutter ses coquillettes, s'il vous plaît. On continue en 85, c'est la naissance d'une radio, de Fun Radio. Je ne savais pas, mais c'était en 85. Et on termine cet éphéméride général avec le groupe du guitariste Tom Petty, disparu le 2 octobre 2017, qui nous rappelle qu'il faut profiter de sa jeunesse à 100%.

0: Voilà, c'était Tom Petty et le titre s'appelait Free Falling. Je suis pas sûr que je vous l'avais signalé. On va passer à la chronique du PIO, l'éphéméride du bassin de Longwy, édition du 2 octobre. Alors, territoire de marche, de fer et de feu, le bassin de Longwy a été façonné par sa position frontalière et son destin industriel. Retour sur les faits marquants de cette journée d'automne à travers les siècles. En 1970, le blocus de la citadelle de Longwy-Haut. En ce début d'octobre 1870, durant la guerre franco-prussienne, les troupes ennemies resserrent leur étau autour du bassin de Longwy. Coupée de communication après le siège de Metz, la place forte construite par Vauban résiste sous le commandement du gouverneur de la place. Le 2 octobre marque l'accentuation du blocus artilleur du PIO et les habitants de la ville basse et des villages voisins se réfugient dans les casemates. En 1944, c'est la réorganisation municipale après la libération. Un mois après la libération du bassin de Longwy par la 3e armée du général Patton, en septembre 1944, les comités locaux de libération de Longwy, Villerue et Mont-Saint-Martin arrêtent au 2 octobre leur première directive pour le ravitaillement des populations civiles, la reconstruction des infrastructures ferroviaires et le déminage des zones bordant la frontière luxembourgeoise. Le savais-tu, Dom ?
1: Non, j'apprends. Mais non. Très intéressant.
0: En 1880, les campagnes d'automne dans la vallée de la Chière. Le mois d'octobre ouvrait traditionnellement la période d'allumage des nouveaux feux dans les hauts fourneaux de Réon, ou également d'Erserange, avec l'adoption du procédé Thomas Gilchrist permettant de traiter le minerai de fer local, l'aminette, riche en phosphore. Le 2 octobre symbolise l'âge d'or des aciéries de Longwy, attirant une importante main-d'œuvre italienne et polonaise. Ça, c'était en 1880. Et on va passer tout de suite à 1979, avec les prémices d'une grande lutte métallurgique. Parce que oui, nous sommes un terrain de revendication. En début d'octobre 1978, les premières informations concernant le plan de restructuration de la sidérurgie lorraine commencent à filtrer dans les cités ouvrières du PIO. Cet automne verra le déclenchement du grand mouvement social de 1978-1979. Longwy vivra, affirmant la volonté de tout un territoire de défendre son outil de travail et sa dignité. Voilà, c'était mon éphéméride du jour sur le bassin de Longwy. Merci à tous.
2: Merci à toi.
3: On est des enfants nés de là, Dom. Hein. Même la radio, quoi. On en parle encore aujourd'hui.
0: Il est important d'en parler. Mais nous sommes une terre riche ouais. De tellement de choses. Tu as retrouvé le titre,
3: ouais,
0: c'est ça?
3: Bien Fab sûr. Tu veux lequel?
0: Eh bien, celui que tu m'as retrouvé tout à l'heure. Hein.
3: Avec, dis voir, choisis.
0: Non, celui que tu cherchais tout à l'heure.
3: Parce que je voulais te mettre le chiffon rouge, moi, de Michel Fugain, pour finir, Dom, qu'est-ce que t'en penses? C'est magnifique.
0: Oui, et puis on revient sur les programmes après du week-end et puis de la journée de la radio. Ça marche, c'est parti pour les chiffons.
3: Merci, on va verser une larme sur Radio Ria ce matin.

0: plein d'histoires, hein, Dom. On va parler des sorties...
1: L'arme aux yeux, Dom, hein. T'appelles l'arme aux yeux, Dom. Ça fait du bien de l'entendre.
2: Mmh.
1: Hein.
2: Mais comment, oui.
1: Ouais. Et je pense, je peux dire un truc.
0: Bien sûr.
1: Je pense à tous ces gens qui ont manifesté, puis qui sont pas de ce monde encore, ou qui ont perdu une main.
0: Bien sûr,
1: ou
0: qui se sont battus pour
1: voilà, qui sont battus pour que...
0: Une pensée pour
1: avoir,
0: eux, tu as raison.
1: Voilà.
0: Et pour leur famille aussi.
1: Ouais, et on en parle encore aujourd'hui.
0: On va parler des événements du week-end. On va terminer sur une touche positive quand même. Comme disait précédemment Dom, le Long Week Game Show quand même, c'est samedi et dimanche. C'est le grand rendez-vous de la pop culture, jeux vidéo et geek de la rentrée. Bon, bah, je pense que vous avez tout entendu de Dom qui vous a bien détaillé cet événement. En spectacle et humour, on a toujours le One Man Show à Cran, le dimanche 4 octobre à 15h à Balieu, la salle polyvalente de Doncourt Cité. Un spectacle d'humour incisif axé sur l'autodérision, le quotidien et les petits travers de tous les jours. Ça peut être sympa. Autodérision, très bien. En exposition et art local, samedi et dimanche 4 octobre à Cons-la-Grandville, rendez-vous artistique local réunissant peinture, cartonnage d'art et exposition photographique. Longbio, ce sera toute la semaine et là vous pouvez y aller quand vous voulez. Double rendez-vous, l'exposition de Stella Maffay au Puits de Siège et les peintures de l'AVF au Carré Vauban, c'est toute la semaine à la place d'Arche et au Carré Vauban. Qu'est-ce qu'on a encore? Bah, et dimanche la marche à Villerue, hein, je pense que ça c'est indéniablement
2: ne pas l'oublier.
0: Voilà, et Dom y sera. Et c'est vendredi. Week-end. Bientôt week-end pour ceux qui ont la chance d'être en week-end ce soir.
1: Fiesta. Voilà.
0: C'est week-end ensoleillé, comme disait Dom tout à l'heure, il va faire beau, les températures remontent, l'anticyclone est là.
1: Et puis s'il fait pas beau, vous écoutez Radio
0: Aria, voilà. Bien entendu. Et vous pouvez nous retrouver bien sûr sur Facebook Radio Aria ou sur internet www.radio-aria.fr.
1: Ouais.
0: Voilà.
1: Je vais descendre mettre une raclée, je reviens à temps.
0: Au menu du jour sur Radio Aria, la rediffusion de votre matinale à midi, compartiment chanson à 14h, la rediffusion de l'invité du jour, donc de Valérie et de Fabrice pour la marche d'Octobre Rose de Villerue, ça se passera à 17h, chanson mania à 18h et 21h, une heure avant la nuit. Voilà, bah écoutez, j'étais ravi de passer cette semaine avec vous à l'antenne de Radio Aria. C'était un vrai plaisir. J'espère que vous avez tous passé un excellent week-end. On se retrouve lundi. Voilà, je serai au micro avec Dom, au micro de Radio Aria. En attendant, je vous souhaite un excellent week-end. Profitez bien de vos proches. Reposez-vous. Faites la pause. Écoutez Radio Aria. Excellent week-end à vous.
2: Bon
0: bye
2: week-end
0: bye.
2: À tout le monde.
1: Et on va écouter un petit morceau de Sting que je t'ai parlé tout à l'heure, non?
0: Merci, Fab.
1: Ça va te rappeler quelque chose, écoute ça. Yo,
0: ah,
1: ça te souvient
0: super.
1: Maintenant? Voilà.
0: Bon week-end à toi, Fab, aussi.
1: Oh bah...

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4: Bonjour à toutes et à tous et bienvenue sur la matinale de Radio Aria. Aujourd'hui, nous avons du monde sur le plateau. Tout d'abord, je vais saluer Dom.
5: Bonjour tout le monde.
4: Notre technicien adoré, Fab. Et nous avons 2 invités aujourd'hui de Villerue, Valérie et Fabrice. Bonjour.
6: Bonjour.
5: Bonjour Fabrice et bonjour Valérie.
4: Eh bien, on va commencer l'interview avec nos invités. Aujourd'hui, on va parler de la Marche Rose de Villerue. Tout d'abord, je vais vous demander de vous présenter. On va commencer, on va être poli, on va commencer par les dames.
5: Et,
4: Valérie.
5: Et normal, hein, attention. Hein.
7: Voilà, merci, non,
5: attendez.
7: Précisé. Donc moi, c'est Valérie Conner-Larosa. Je suis adjointe à la santé à la mairie de Villerue, élue au mois de mars. Donc, et donc, dans ce cadre, je participe effectivement à l'organisation de la Marche Rose à Villerue.
4: D'accord, merci Valérie. Et vous Fabrice ?
8: Et donc Fabrice Christophe, je suis le directeur du CCS de Villerue depuis 20 années. Et effectivement, dans le cadre d'Octobre Rose, nous allons vous présenter un peu les événements qui vont se passer sur ce mois d'octobre.
4: Et vous êtes un habitué de Radio Aria apparemment.
8: Je suis déjà passé quelques fois.
4: Alors la Marche Rose est devenue un rendez-vous incontournable sur le territoire. Quel est l'objectif principal de cette édition pour vous, aussi bien sur le plan financier que sur la sensibilisation ?
7: Alors l'objectif principal, il est le même que finalement partout, chaque action, chaque ville qui organise quelque chose, c'est de sensibiliser, informer et proposer finalement aux femmes qui le souhaitent, dans ce cadre d'Octobre Rose, c'est les femmes essentiellement, un accès au diagnostic, au dépistage, à la formation, à la sensibilisation pour le cancer du sein.
8: Mmh. Oui, il faut bien voir que en termes de dépistage, on n'est pas encore sur des chiffres malheureusement très élevés et surtout dans le PIO. Donc l'idée, c'est de faire passer ce message de façon à ce que tout le monde l'imprègne bien, que ça rentre dans la conscience collective, parce que c'est vraiment un enjeu de société, un enjeu de santé. Et il faut impérativement, effectivement, que toutes les femmes puissent accéder, comme le disait Madame Conner, à un rendez-vous pour une mammographie, pour voir si tout va bien, et ce serait formidable, quoi.
4: Alors vous dites, Fabrice, surtout dans le PIO, pourquoi ?
8: Ben, on a des chiffres par rapport au reste sur la Meurthe-et-Moselle et sur le Grand Est. On est légèrement en dessous des indicateurs. Mmh. Et pourtant, on a quand même de belles manifestations qui sont maintenant depuis de nombreuses années. Donc l'idée, c'est aussi d'apporter sur ce village seigneur dont on va parler, c'est des prises de rendez-vous directes.
7: Village chanté.
4: Oui, on en parlera, les initiatives que vous prenez, qui sont vraiment sympas. On en parlait hors antenne, mais on y reviendra un peu plus tard. Ça ne vous dérange pas. Quel public ça s'adresse, cette marche ? Il faut être un grand sportif ?
7: Alors, pas du tout. C'est une marche, déjà, pas une course. Ça s'adresse à tout le monde. On a veillé à ce que le circuit, le parcours soit accessible à tout le monde. Alors, les poussettes sont toujours un peu évitées parce qu'il y a malgré tout quelques espaces un peu boisés et difficiles pour une poussette, par exemple. Mais venir avec son animal, venir avec des enfants, venir quand on a un certain âge, venir avec des bâtons de marche, c'est très bien et c'est accessible à tout le monde. C'est 7 km, mais qui sont vraiment réalisables sans forcément être dans une grande souffrance. Donc non, c'est un parcours accessible.
4: Ok, alors vous dites 7 km, alors ce sera où et quand cette marche alors ?
8: Alors, normalement, donc si tout va bien, nous allons débuter sous les coups de 9h avec l'accueil de notre public, sur notre village santé, avec différentes petites manifestations. Et puis à partir de 10h, on lancera donc effectivement la marche. C'est une marche qui peut durer entre une heure et demie, en fonction aussi de la vitesse à laquelle on va. Mais ce n'est pas une course, comme ça a été dit. C'est vraiment de profiter d'un moment de convivialité, d'échanger, de partage en famille, avec des amis, de faire des rencontres aussi. Mmh. Et donc, c'est l'idée. Donc, une petite marche qui va se faire entre 10h et midi, avec un retour au village santé, afin effectivement de pouvoir encore d'échanger, discuter avec des professionnels. Mmh. Ça, c'est important. Mmh. Et de pouvoir aussi avoir un petit moment de restauration et de convivialité.
5: Ça, on en parlera. Le temps sera de la partie.
4: Exactement. On espère bien. Voilà. Il n'y a qu'un seul parcours, il y en a plusieurs.
8: Non, on a fait le choix cette année de faire un parcours, d'accord, comme ça, et d'avoir effectivement tout le monde sur le même sentier, sur les hauteurs de Villerue, avec vraiment des paysages assez exceptionnels.
7: Mais j'ai eu la question, et je peux rassurer éventuellement des personnes intéressées qui se posent la question, c'est le retour est le même que l'aller. Donc finalement, si quelqu'un, à un moment donné, souhaite repartir en arrière et ne pas aller aux 7 km, c'est possible aussi.
4: Oui, donc voilà. C'est plutôt rassurant.
8: Oui, oui, de toute façon, il sera balisé, donc il n'y a pas de souci. Voilà, on va pas perdre quelqu'un, on espère pas.
4: Alors maintenant qu'on s'est dit tout ça un petit peu sur cette marche, et comment ça se passe, les inscriptions, comment on fait?
7: Les inscriptions peuvent se faire le jour même. Il n'y a pas d'inscription préalable pour la marche. Nous, ce qu'on a fait en préalable, c'est surtout les ventes de t-shirts, la communication.
4: Alors, vous vendez des t-shirts?
7: Alors, on vend des t-shirts, effectivement, au bénéfice totalement de la Ligue. Ils ont été en pré-vente, ils sont en pré-vente jusque dimanche, finalement, à 12 euros. Tarif, du coup, réduit. Le jour de la marche, il y en aura encore, mais ils seront à 15 euros cette fois.
4: Et vous en avez déjà vendu sur le marché, apparemment?
7: Beaucoup sur le marché, chez les commerçants de la ville, et puis sur le site Eloasso, qui est encore disponible pour pouvoir les précommander.
8: Alors pourquoi sur le marché? Parce qu'on a déjà fait avec la CPM, la Ligue contre le cancer et la CPTS, et effectivement la ville et le CCS, une matinée de prévention. Mm-hmm. Donc ça s'est passé le 29 septembre, et donc là effectivement il y a eu l'occasion déjà de rencontrer des personnes pour sensibiliser à ce mois d'octobre.
4: On rappelle à quel point cette cause est importante. Vous espérez combien de participants?
7: Alors, on table sur au moins 500 personnes et le plus possible.
4: Alors, il y a Fabrice qui met les mains au plafond énormément, apparemment.
7: C'est ça, toute la ville peut venir marcher sans problème. Donc, allons-y, 10 000 personnes.
4: On peut peut-être inviter les lycéens.
7: Oui, pourquoi pas? Ça leur fera du bien de venir marcher dans la nature. C'est toujours mieux. Et se déconnecter un petit peu des réseaux, comme vous pouvez le dire tout à l'heure. Non, mais sans problème. Alors, on a eu 400 personnes, même l'édition précédente.
4: Ah oui, donc, 400 quand même, ouais.
7: Donc, on espère qu'il y en ait même un peu plus grâce à cette belle météo qu'on va avoir, et puis à la mobilisation générale. Donc, voilà.
8: De toute façon, l'idée, c'est de faire en sorte que tout le monde vienne marcher, tout simplement.
7: Tout le monde sera accueilli.
8: Voilà, tout le monde sera accueilli et volontiers. Et on aura aussi à ce moment-là la remise du chèque de l'année précédente pour la Ligue contre le cancer. C'est pas négligeable, c'est plus de 8 000 euros.
4: C'est
8: plutôt pas mal. On est très satisfaits déjà de ça.
7: Mais moi, j'invite aussi les personnes qui n'ont pas la possibilité de marcher ou qui ne veulent pas marcher à venir simplement nous voir sur le village santé et à rencontrer les.
4: Il va y avoir des animations, mais ça, on y reviendra juste après. Et les bénéfices, donc, vous disiez à la Ligue contre le cancer, et uniquement?
7: Oui, uniquement la Ligue contre le cancer départementale. Donc,
4: voilà, donc d'où l'importance de participer et d'acheter ces jolis t-shirts tout roses. D'ailleurs, le rose m'irait très bien. Et toi aussi, d'ailleurs, de peut-être essayer quand même. Au-delà de la collecte des fonds, la prévention reste le cœur du sujet. Quel message clé ou atelier de sensibilisation souhaitez-vous faire passer durant cet événement?
7: Alors le message, il est simple, c'est que on a la chance d'avoir des dépistages, une prise en charge dans un pays où c'est pris en charge, c'est gratuit, et on peut se soigner. Et c'est un cancer qui aujourd'hui a des chiffres de guérison à plus de 88% à 5 ans en guérison nette.
4: Quand c'est bien dépisté.
7: Voilà, quand c'est dépisté, dépisté le plus tôt possible. Donc c'est ça le message. Il n'y en a pas beaucoup d'autres. C'est que tout le monde peut être concerné. Le cancer du sein, il est effectivement... chez la femme, mais chez l'homme aussi. Alors, 1% effectivement des hommes qui sont concernés, c'est certes un chiffre très bas, mais malgré tout, ils peuvent être concernés. Et surtout, ils peuvent transmettre également des gènes responsables de cancer du sein chez leur fille, par exemple. Donc, la sensibilité de se faire chez tout le monde, toute personne, voilà, tout degré d'âge et de la famille.
4: D'ailleurs, je vais revenir sur ce qu'on parlait précédemment. Vous avez pris des initiatives à Villerue par rapport au dépistage.
7: Alors oui, la ville est partenaire de la CPTS, la Communauté Professionnelle Territoriale de Santé. Et depuis quelques années maintenant, on propose toute l'année, effectivement pas seulement en octobre, mais tout au long de l'année, un accès aux mammographies rapide, avec à peine quelques semaines, quelques mois d'attente, un ou deux maximum, et un transport pour les personnes qui seraient en précarité sociale ou en difficulté d'aller vers un établissement de santé pour faire cet examen.
4: Un transport gratuit.
8: Oui, l'idée, c'est de proposer à tout le monde la possibilité d'accès aux soins. Et donc, de ce fait, on met à disposition, nous, on a une navette, en fait, au CCS de Villerue. C'est un service de transport qui est dédié aux personnes en situation de handicap, aux personnes âgées, etc. Et dans ce cadre-là, spécifique de la mammographie, on met effectivement cette navette à disposition. Et donc, on prend des rendez-vous mensuels pour les personnes via les rendez-vous qui nous sont proposés et via la CPTS, etc., etc. Donc, c'est quand même quelque chose de très utile et d'important pour une frange de la population qui n'a pas forcément la possibilité de se déplacer. et de se mouvoir. Donc l'idée, elle est là. C'est de proposer à tout le monde quelque chose. Quoi.
4: Super, pas d'excuses, obligé de se dépister. Alors n'hésitez pas.
7: C'est surtout que dans les chiffres, il y en a un seul qui est à retenir, c'est que même si dans notre secteur PIO, le chiffre est un peu plus bas que la région Grand Est par exemple, mais parce qu'on a peut-être des personnes qui vont de l'autre côté de la frontière, se dépister,
4: sans doute,
7: se soigner,
4: oui,
7: on le sait.
4: Oui,
7: mais malgré tout, même nationalement, c'est une femme sur deux qui ne va pas faire son dépistage.
4: C'est encore énorme. C'est alors que ça fait quand même un moment qu'on parle d'Octobre Rose.
7: Hein,
8: et sans être dans une sempiternelle rengaine, mais il faut impérativement, effectivement, penser à se dépister. Mmh. Voilà. Et alors, c'est vrai qu'il faut travailler aussi sur le fait de la dédiabolisation. Il y a rien de, ça fait pas mal, hein, dépistage. Enfin, je suis peut-être pas bien placé pour en parler, mais Valérie pourra en parler mieux que moi. Mais venez vous dépister.
7: Ça s'est amélioré.
8: C'est très, très important.
7: Je rassure effectivement les femmes qui pourraient nous écouter. Ça s'est bien amélioré. Parfois, il est possible de faire un examen qui est moins invasif que la mammographie. On peut passer par une échographie. La recherche fait que bientôt, on passera par simplement une prise de sang. Et on apprend aux femmes aussi, effectivement, ce jour-là, par exemple, à faire de l'autopalpation pour simplement elles-mêmes déjà veillent à leur propre santé et vérifient que tout va bien sans forcément passer par la case examen.
4: Oui, puis on rappelle que le taux de guérison maintenant est relativement important, d'où l'intérêt de se dépister très tôt. Alors, on va revenir un petit peu au village du départ de votre manifestation. Vous avez prévu des animations, restaurations. Au-delà de tout ça, il y aura des temps forts. Vous nous expliquez un petit peu ce qu'on va y trouver quand on va venir?
7: Bah alors,
4: dans le programme, on peut tirer la courte paille si vous voulez, moi je veux bien.
7: Non, mais dans le programme, effectivement, on accueillera tous les participants à partir de 9h. Le village santé sera déjà installé. On aura la chorale de l'EHPAD Michel Diné qui, à un moment donné, fera une intervention musicale.
4: D'ailleurs, qu'on
7: pour encourager.
4: Hein, on salue voilà, notre antenne.
7: À leur manière, ils participent également. Un flash mob réalisé par une association de danse de la ville qui permettra un échauffement collectif avant le départ de la marche.
4: Un flash mob, c'est...
7: Une danse, en fait, qu'elle a déjà préparée. Avec toute sa troupe de danse.
4: Club des 18 pas, ouais.
7: Voilà, l'association 18 pas. Mmh. Elle a été diffusée sur les réseaux, cette danse. Donc, ceux qui ont envie éventuellement de retenir deux ou trois pas pourront la réaliser également. Mais c'est une forme d'échauffement, en fait, musical hein, et collectif. 10h, ce sera donc le départ de cette marche. Le village restera là avec la restauration possible tout du long, finalement. Des photobooths, hein, c'est des lieux où on peut se prendre en photo gratuitement avec des décors entre amis, une arche à ballon où il y aura également une photographe qui prendra des photos professionnelles cette fois et le proposera ensuite sur les réseaux. Mm-hmm. Donc voilà, plusieurs moments forts comme ça. Et le long du parcours, nous y avons mis quelques petites surprises que nous laisserons les participants découvrir.
8: C'est un petit
7: tout
8: teasing.
7: Du long.
4: Voilà.
7: Pas tout dévoilé.
4: Non, vous avez bien raison. Pas tout de suite. Ok. Un tel événement, ça demande forcément beaucoup de logistique. Vous avez beaucoup de bénévoles mobilisés. Vous en avez besoin.
8: Alors déjà, en premier lieu, c'est effectivement la mairie et le CCAS qui travaillent sur ces événements chaque année. Mmh. Et au-delà de ça, effectivement, on sollicite un ensemble de partenaires. Que ce soit, alors je remercie aussi les commerçants de la ville hein, qui ont joué le jeu.
4: C'était ma question, c'est très bien. Vous anticipez.
8: Merci. Je remercie les commerçants qui se sont impliqués effectivement dans cet événement. Je remercie mon équipe aussi qui effectivement travaille d'arrache-pied pour mettre ça en place et les services de la ville sur la partie logistique parce qu'il va falloir effectivement déployer les tonnelles, les tables, les chaises, etc. Et on a effectivement cette chance depuis maintenant quelques années d'être soutenu par certains organismes aussi. Dans cette manifestation. Donc c'est vraiment l'affaire de tous et c'est ça qui devient de plus en plus intéressant. On a un vrai collectif qui se monte. Alors bien sûr qu'on aura des bénévoles autour qui sont là chaque année, que ce soit des bénévoles qui sont rattachés directement au CCS dans le cadre d'autres activités ou d'autres événements. En tout cas, ça va être une belle manifestation.
4: Et vous avez un coup de main de d'autres municipalités aux alentours pas du tout?
7: Ah non,
4: c'est vraiment
7: effectivement essentiellement notre commune qui fait les
4: c'est
7: choses.
4: Votre manifestation.
7: Oui, elle a toujours été créée comme ça, on l'a voulu comme ça, et chaque ville fait un peu finalement ses actions. Mm-hmm. On a une grande ville, on a décidé de faire tout le long du mois plusieurs événements, donc on reste local. Après, les intervenants, eux, peuvent venir peut-être d'ailleurs. J'en profite pour parler, par exemple, des centres de sensibilisation et de dépistage qu'il y aura à l'Arche fin octobre, le 27 et le 29.
4: Oui, parce qu'il n'y a
7: pas
4: que la marche, ça continue
7: voilà.
4: après.
7: À ce moment-là, on aura la chance d'avoir des patientes, des femmes plutôt, qui ont eu un parcours de soins, qui ont eu un cancer du sein et qui ont accepté de venir témoigner, raconter, échanger, répondre à des questions éventuellement d'autres qui s'inquiètent. Donc ça, c'est fort.
4: Bah, c'est génial. Ok.
5: Alors, quelles vont être vos autres activités alors, durant le mois ?
7: Oh, bon, on en a beaucoup, on en a déjà eu parce qu'on l'a un peu évoqué déjà. Tout au long de l'année, on favorise des actions en prévention du cancer du sein. La piscine, par exemple, de Villerue, hein, le club de piscine-natation a déjà fait la piscine au féminin au mois de juin. Donc, encore une fois, au bénéfice de la Ligue contre le cancer. Il y a le club de tir sportif, le SVT, non, le STEV.
4: Ouais, STEV. Ouais.
7: Voilà, on inverse pas les
4: grave,
7: lettres.
4: Les acronymes, c'est toujours
7: c'est ça.
4: Compliqué.
7: Dérouville-Villerue, on va y arriver, qui propose l'initiation au tir sportif, 21 et 28 octobre. Le Body Fitness, autre club de la ville, qui propose une action de découverte tout le mois. Voilà, quoi d'autre ? Je peux en oublier, mais j'espère pas.
8: Non, on est sur cette ligne directrice.
4: On peut retrouver ce programme ?
7: Oui.
4: Voilà, je pense que ce sera plus simple pour nos
8: auditeurs. Oui, ce programme-là, vous allez retrouver sur tous les réseaux de la ville, hein, que ce soit le post Facebook, Instagram,
4: oui,
8: sur notre site. On a déployé, puis dans la ville, les affiches, etc. On a déployé l'information, en fait, à tous les niveaux, que ce soit dans le RL, que ce soit sur RIF 54 et autres. Et donc, on vous remercie aussi hein, de nous accueillir aujourd'hui. Et donc voilà, on a essayé d'en diffuser le plus largement possible. Et au-delà de ça, on a diffusé aussi à tous les partenaires qu'on a et notre réseau, hein, pour effectivement qu'ils puissent aussi dire aux gens et envoyer ce message du dépistage, quoi. Donc l'idée, elle est là, quoi.
4: Vous espérez récolter combien ?
8: Le plus possible.
4: Ah oui.
7: Plus chaque année, forcément.
8: Ouais. Un peu plus chaque année, ça serait bien. Cette année, on doit être autour de 8 800 €. J'ai plus exactement le chiffre. Et donc, c'est déjà, je trouve ça assez exceptionnel.
4: Pour une vie comme la rue,
8: voilà.
4: Sûr.
8: Et puis. Ouais. Au-delà de ça, on veut bien faire comprendre, on n'est pas dans du mercantile, on veut vraiment faire comprendre que c'est une participation effectivement à la recherche, une participation à cette cause qui est quand même nationale et qui est importante, donc l'idée elle est là. Donc si on peut récolter encore plus, on récoltera encore plus. De toute façon, tout cet argent, il faut bien le comprendre, il est reversé effectivement
4: c'est bien de le
8: à
4: préciser,
8: la Ligue quoi. Contre le cancer. Voilà, il n'y a pas de bénéfice pour la ville, attention.
7: Et
8: absolument
7: pour ça,
8: pas.
7: Il faut rappeler que les commerçants ont chez eux des tirelires mis à disposition. Par la ville, qui ont été fabriqués par les enfants ou par les personnes âgées.
4: Pour faire un don.
7: Voilà, tout au long de l'année, tout au long du mois, pour les tirelires. S'ils n'ont pas eu l'occasion de venir à une des manifestations de la ville, ils ont toujours la possibilité de faire un don. Et on a proposé plusieurs choses sur ce jour-là, dimanche et tout le long du mois, pour pouvoir effectivement récolter le plus d'argent possible pour, encore une fois, la prévention.
4: Oui, parce que même pour les gens qui ne peuvent pas se rendre à votre marche, le don est tout à fait possible.
7: Toujours.
4: Toujours.
7: Et je reste persuadée que c'est quelque chose qui est inné dans notre société. On sait aider, donner, et se mobiliser, même financièrement, à l'échelle de chacun, quand c'est pour une bonne action.
4: Alors, je vais peut-être poser une question utopique, je ne sais pas, mais est-ce qu'à Villerue, vous arrivez à référencer le nombre de personnes qui n'ont pas été encore dépistées ?
7: Ah, dans la ville même, non, c'est difficile.
4: C'est pas possible.
7: Oui, non, on peut pas avoir de listing, on peut pas avoir de nominatif.
8: Et puis même les chiffres à l'échelon local, c'est toujours assez complexe. On est plus sur des chiffres à l'échelle, on va dire, départementale, etc. C'est même ça. Si on sait, on a une tendance, si vous voulez. Mais voilà, maintenant, on saurait dire. Et puis, c'est pas non plus le propos de savoir exactement. L'idée, c'est plutôt de se dire, il y en a plus chaque année.
4: Oui.
8: Qui sont dépistés, c'est ça l'idée.
7: Et la caisse primaire d'assurance maladie qui est présente à chacune des actions, elle était là sur le marché mardi, elle sera là dimanche, elle sera là sur beaucoup d'actions.
4: Aussi,
7: elle offre la possibilité à des personnes qui ne savent plus depuis quand elles n'ont pas fait, ou qui hésitent, ou qui ne savent pas qu'elles ont droit de venir avec leur carte vitale, leur numéro de sécurité sociale, et du coup d'avoir les informations et des invitations du coup éventuellement à aller vers le dépistage.
4: Je rappelle que la mairie de Villerue a quand même mis à disposition aussi le transport pour les personnes à mobilité réduite et manque de moyens, je trouve ça formidable, vraiment. Et vous avez un retour déjà de ces actions-là ?
8: Ah, ça fonctionne déjà depuis plus de 2 ans. Hein. On est,
4: bah justement.
8: On a des rendez-vous. Alors, c'est programmé en fait mensuellement. On reçoit effectivement le nombre de rendez-vous et nous, on va programmer les transports. Donc, la navette est toujours pleine. C'est une navette de 9 places.
4: Ouais.
8: Donc, on s'arrange de toute façon pour qu'elle soit toujours pleine. Et sur l'année, je crois qu'on est à plus de... Alors, ça doit faire 10... Déjà plus de 15 déplacements. Je ne sais plus exactement, mais ça fait un petit moment que c'est en place.
7: Oui, c'est
8: ça dure, quoi.
7: Mais après, sur le PIO, puisque l'action, elle est pas seulement sur Villerue, mais sur le PIO, on a fait plus de 120 déplacements, 120 personnes, 120 femmes qui ont le droit à la mammographie.
4: 120 femmes.
7: Oui.
4: Ouais. C'est énorme sur une population comme là-bas.
7: Et on veille toujours à ne pas perdre de place. Si effectivement, il reste une place, même un rendez-vous, et qu'une personne, elle a la possibilité de se déplacer, mais qu'elle n'a pas de rendez-vous, n'a pas réussi ou s'est perdue dans ces finalement dans ces moments de dépistage, on va lui proposer en
8: dernier recours. Mais oui, ces rendez-vous, ils sont tellement précieux qu'il ne faut pas qu'on passe à côté. Donc si effectivement, il ne faut pas qu'on en perde. Donc s'il y a des autres alternatives, on va appeler quelqu'un pour dire voilà, il y a un rendez-vous, allez-y. Voilà. Mais il faut qu'on reste dans cette dynamique-là. Et puis on remercie grandement effectivement cette collaboration aussi avec la CPTS. Hein. C'est comme ça que ça s'est monté aussi, et les professionnels de santé. Donc il faut qu'on continue dans cette dynamique.
4: Félicitations pour cette initiative, vraiment. Question un peu ridicule aussi, étant frontalier, le Luxembourg, vous arrivez à développer des partenariats, il peut y avoir quelque chose qui peut-être se former.
7: Alors en matière de santé et partenariats, on y travaille. Alors j'ai plusieurs casquettes. Hein. Je suis infirmière, libérale. Voilà. Je suis la vice-présidente de la CPTS. Donc effectivement, le partenariat frontalier, c'est quelque chose qui est dans les tuyaux. On y travaille, mais
4: parce
7: pour d'autres domaines.
4: Parce qu'il y a de l'argent quand même de l'autre côté de la frontière. On aimerait bien en récupérer un peu, quoi, pour ce genre de cause.
7: Oui, où on parle plutôt de travailler ensemble plutôt que de un qui paye ou un qui subit. Mais l'idée, c'est pouvoir offrir finalement des créneaux ou des disponibilités qui sont de l'autre côté de la frontière à nos patients qui ont une difficulté d'accès aux soins.
4: Et ça se fait
7: pour la dermatologie par exemple actuellement, c'est vraiment quelque chose qui a été acté là récemment. Maintenant pour la mammographie, non, c'est pas encore effectivement dans prévu ou on n'a pas cherché encore à aller vers ça.
8: Non, mais je crois que comme c'est dit, il y a un vrai travail de coopération à mettre en place. Il faut arrêter de se tirer dans les pattes les uns les autres, mais il faut essayer effectivement de réfléchir ensemble, parce que c'est vrai que nous sommes juste frontaliers. À vol d'oiseau, on est à 2 kilomètres du Luxembourg, voilà. Soyons clairs. Mais l'idée, c'est de voir comment on peut effectivement travailler ensemble sur ce territoire, mettre peut-être ensemble certaines forces que nous avons les uns et les autres, et vraiment d'avoir une vraie volonté commune, c'est de travailler. De travailler à faire en sorte que les choses puissent changer ou s'améliorer ou aller sur des choses innovantes, etc. Mais c'est
7: simplement
8: dans cette idée
7: de coopération. Oui. On le disait, on est à 49% dans le PIO, mais effectivement, on ne sait pas le nombre de personnes qui vont de l'autre côté de la frontière pour se soigner ou se dépister. Je rappelle qu'à Villerue, on a quand même 90% de nos travailleurs, de nos actifs qui sont frontaliers. 90%.
4: Non, c'est
7: énorme. Vous voyez, c'est toute cette population-là, et tant mieux si
4: elle
7: est suivie.
4: Et vous n'avez pas les chiffres.
7: Il n'y a pas de partage de chiffres d'un pays à un autre. La CPM le regrette aussi pour pouvoir éventuellement être rassuré.
4: Corriger des choses aussi.
7: Oui, et rassuré sur la prise en charge des femmes.
8: Et puis avoir une meilleure cartographie aussi, une meilleure sensibilité sur ce qui est fait, ce qui n'est pas fait, ce qui est pris, ce qui n'est pas pris. C'est ça l'idée aussi. Donc je crois que le travail de coopération, il doit être vraiment essentiel, quoi. Après, c'est à tous les niveaux. Hein. C'est pas qu'au niveau communal. Je pense qu'il y a une réflexion aussi qui peut avoir au niveau étatique, de territoire,
7: etc.
8: Parce qu'il faut bien voir qu'on a quand même un territoire qui est particulier.
4: Vraiment.
8: Les inégalités de territoire, c'est là qu'il faut les comprendre et qu'il faut là les saisir, quoi.
7: Mais bon, nationalement, 47%. Le chiffre, c'est 47. Donc on est quand même meilleur que nationalement. Il faut quand même le rappeler.
4: Non, mais c'est bien. Moi, je découvre des initiatives formidables. Enfin, vraiment. Puis un engagement. C'est vraiment bien. Moi, ce que je regrette simplement, c'est que on ne s'est pas encore joué vraiment avec les frontières sur des sujets aussi importants que la santé. Voilà.
8: Ouais, mais il ne faut pas perdre. Il faut continuer à travailler. Je pense qu'il y a des choses qui vont se concrétiser dans les années à venir. Il faut
7: voir le verre à moitié plein. Elles ont la possibilité d'aller se soigner de l'autre côté de la frontière. C'est bien aussi.
4: Oui,
7: et derrière,
4: aussi,
7: elles reviennent et c'est à domicile qu'elles sont soignées en France. Enfin, il y a un partenariat qui est déjà là, qui est existant. Non, on peut améliorer les choses toujours.
4: Bon, qu'est-ce que vous diriez encore aux gens qui hésitent à venir marcher à Villerue?
8: N'hésitez pas, justement. Venez donc fouler les pas villerussiens.
4: En plus, sur Adam aussi, apparemment.
7: Et on a mis aussi à l'honneur le bien-être de la femme. Avant toute chose aussi, il y aura des partenaires institutionnels classiques, mais il y aura des associations. La femme, il ne faut pas oublier qu'avant d'être une malade, elle est une femme. Et ce qui manque, avant de parler des frontières, ce qui manque même dans notre pays, c'est l'accompagnement avant, pendant, après la maladie, une fois fini, tous les traitements, je vous assure, les femmes, elles sont laissées et elles n'ont plus du tout d'accompagnement et de suivi. Et là, ça peut être difficile. Alors, ça fait partie finalement de la prise en charge du cancer du sein, tout comme les autres cancers, mais on va rester axé sur celui-là aujourd'hui. Donc, l'associatif qui accompagne les femmes sera là.
4: C'est un problème plus vaste. Je pense que l'accompagnement, de manière générale, c'est compliqué. On va vous faire passer un petit morceau que vous aviez choisi, Valérie, et on reviendra terminer l'interview après cette chanson. Je vous laisse annoncer le titre.
7: Écoutez, c'est La Grenade de Clara Luciani qui a été quand même beaucoup portée comme étendard des femmes avec un cancer du sein.
4: Et c'est parti.

0: C'était le choix de Valérie. Alors, nous discutions hors antenne, mais vous avez un lien avec l'EHPAD de Villerue.
1: Un lien, finalement, je suis adjointe à la santé et je suis en connaissance des difficultés que peut avoir l'EHPAD. L'EHPAD est partenaire de notre marche rose, donc je j'aimerais avoir un petit droit de réponse par rapport aux invités que vous avez pu avoir la semaine dernière, je crois, voilà. Monsieur Marx, qui a apporté son inquiétude, sa vive inquiétude, et qu'il a transmise à l'antenne. Il a envoyé un courrier à la mairie et je souhaite le rassurer. Nous l'avons bien reçu, nous avons bien acté sa demande. Mm-hmm. Nous nous sommes déplacés, moi-même et mon collègue adjoint Alain Colombo, à l'urbanisme et aux travaux, pour revoir finalement ce qu'il a décrit. Au niveau de l'entrée ou de la sortie de l'EHPAD, c'est une route départementale, donc effectivement déjà de prime abord la route devant cet établissement n'est pas municipale, mais malgré tout nous avons fait des demandes pour éventuellement poser des ralentisseurs afin voilà, de couper la vitesse qui est effectivement une problématique inhérente pas seulement à cette route là et donc nous sommes en cours d'attente d'une réponse. Donc je rassure tous les résidents, toutes les familles de résidents de l'EHPAD Michel Dinet, nous avons bien entendu la requête et nous sommes sur le dossier.
0: Eh ben, merci Valérie de votre réponse.
1: Merci à vous.
0: C'est bien aimable et voilà, s'il y avait plus d'invités comme vous, ce serait bien. Voilà, si tout le monde pouvait.
1: Je reviens quand vous voulez.
2: Et bon. N'oubliez pas, dépister, c'est gagné.
0: Voilà. Bon, Fabrice, il a cramé son droit de venir à rien. Il est trop venu déjà. Apparemment. Même plus sérieusement, le dépistage est important. Vous avez raison, Fabrice.
1: La formation, la communication, avant tout.
0: Et si dans votre famille, vous avez des personnes sujettes ou des personnes concernées, n'hésitez pas aussi à les pousser, à aller se faire dépister. Hein, c'est pas que les professionnels de santé, c'est aussi nous. C'est notre responsabilité.
1: Exactement.
0: À chacun.
1: Tout à fait.
0: C'est bien de le rappeler. Voilà.
2: Merci.
0: Eh bien, je vous souhaite une pleine réussite de cette marche rose à Villerue.
1: Merci beaucoup.
0: On regardera ça de tout près. voilà, on regardera un petit peu ce qui s'y est passé, en espérant qu'il y ait tout plein de monde. Mobilisez-vous, pardon. Et je vous souhaite le meilleur. Voilà.
1: Merci beaucoup.
2: Merci à vous.
0: Je vous dis à bientôt. Merci Valérie. Merci Fabrice. Et on va écouter un petit morceau de Cachemire qui s'appelle « Pied au plancher ».

0: C'était Cachemire, pied au plancher ce matin, et pied au plancher pour la marche rose à Villerue. Une cause noble à défendre, et encore merci à Valérie et à Fabrice de leur passage sur notre studio ce matin. Je vais passer la parole à Dom pour les infos du jour et la météo. Dom, c'est à toi.
1: Alors, vendredi 2 octobre, à Longwy, les lycéens jouent au chat et à la souris avec les forces de l'ordre. Ce jeudi matin à Longwy, en ce troisième jour de mobilisation lycéenne, les manifestants ont joué au chat et à la souris avec les forces de l'ordre. Les adolescents ont défilé entre le lycée Mézières, le site technique et la place d'Arche, où se trouve le lycée éponyme. Les lycéens ont effectué des jets réguliers de feux d'artifice. Rue de l'Aviation, ils ont interrompu la circulation plusieurs reprises, invitant les conducteurs à klaxonner pour soutenir leur action, et vers 9h, la police nationale, renforcée par des gendarmes, a condamné l'accès au parking devant le lycée Mézières, lieu de rassemblement des jours précédents. Ces mouvements ont eu un impact en ville. Ainsi, après avoir décidé de maintenir le marché de ce jeudi place d'Arche, la police municipale a, dès 9h30, demandé aux commerçants de remballer, ce que peu ont fait et qu'aucun n'a apprécié. Voilà, on passe à Mont-Saint-Martin. La mort du petit Noah, 3 ans de prison avec sursis pour le gynécologue. Une naissance tant espérée, un accouchement qui tourne au cauchemar et une famille brisée. Près de 4 ans après le décès du petit Noah, 8 jours après sa venue au monde à l'hôpital de Mont-Saint-Martin, le gynécologue obstétricien qui avait pris en charge sa maman a été condamné pour homicide involontaire ce mardi 29 septembre par le tribunal correctionnel du Val-de-Briey. À l'hôpital de Mont-Saint-Martin, par la voix de son avocat, a présenté ses excuses à la famille. Alors, gens du voyage, la communauté d'agglomération devra revoir sa copie. Sujet récurrent pour l'agglo du Grand Longwy, la présence des gens du voyage est revenue en débat. Lors du dernier conseil communautaire, les élus devaient adopter le schéma départemental d'accueil et d'habitat des gens du voyage. Le dossier était apparemment mal ficelé puisque le point à l'ordre du jour a été reporté. Donc le dossier était présenté par Cédric Assetti. Le vice-président a listé les demandes de la préfecture en insistant sur les nouvelles directives. Et concernant l'aire de grand passage, l'intercommunalité est à peu près dans les clous. Il faudra juste que l'aire provisoire de 200 places se concrétise de façon pérenne sur un lieu qui reste à définir. Au niveau des aires permanentes d'accueil, la communauté d'Aglo est conforme aux demandes de l'État, avec 40 places à Longlaville et 20 à Mont-Saint-Martin. En revanche, un effort important est réclamé pour la création de terrains familiaux locatifs. Pour l'heure, 6 sont recensés à Longwy quand on y est demandé 40. Voilà, affaire à suivre.
0: À suivre.
1: Alors, à Longwy, les univers geeks et pop culture s'invitent au Longwy Game Show. Les mondes fantastiques et les contes de fées charmeront le public les 3 et 4 octobre à la salle des sports Bassompierre à Longwy-Bas. Ces thèmes seront accompagnés d'une offre de sections de jeux vidéo ainsi que d'une scène fortement diversifiée. Voilà, donc c'est samedi et dimanche.
0: D'accord. Oui, oui, ben on a ça dans les agendas, on a ça dans les fiches. Avec la voix de Julia Roberts,
1: oh là là, oui.
0: Et la voix d'Anna de la Reine des Neiges.
1: Oh là là.
0: On le dit depuis le début de la semaine. Là. Et Fab, on sait qu'il adore Ballerina et non pas la Reine des Neiges.
1: À Mont-Saint-Martin toujours, le garage solidaire Baobab, il faut qu'il y ait des restes dans la commune. Le garage solidaire Baobab a tenu son assemblée générale à la salle Erckmann-Chatrian. Entre bilan positif, projet de réinsertion et inquiétude sur l'avenir du local, l'association veut continuer à venir en aide aux habitants. Alors, le principal défi de l'association concerne désormais les locaux. Le garage devra prochainement quitter la place Ambroise Thomas. Baobab recherche donc un nouveau site adapté à l'activité mécanique et compatible avec les nouvelles normes en vigueur. L'association ne bénéficiant d'aucune subvention, cette recherche constitue un enjeu important pour la poursuite de son activité. Il faut que le garage reste dans la commune, assurent les membres de Baobab, attachés à ce service de proximité. Présents lors de l'Assemblée générale aux côtés d'élus locaux, les anciens députés maires Édouard Jacques et Jean-Paul Durieux ont apporté leur soutien au président Christophe Gevalardi et à l'équipe de bénévoles. La priorité est désormais de trouver une solution permettant au garage de rester dans la commune. Voilà. Voilà, voilà. En espérant que...
0: Un petit point météo, Dom.
1: Alors, retour de l'anticyclone. La hausse du baromètre promettra une amélioration rapide sur notre région. Oui, il fait beau, là. Poursuite de ce temps calme et sec jusqu'à mardi prochain. Doux, voire très doux. Bon, il fait 10 ce matin, 19 cet après-midi. Demain, il fera 7 le matin, mais 22 l'après-midi. Voilà, voilà.
0: Donc, une excuse pour ne pas soutenir Octobre Rose voilà. À Villerue ce dimanche.
1: Voilà.
0: Très bien. Merci, Dom, pour ces informations et la météo. Bon, bah, écoutez, ça repart au beau. Tant mieux. On aura une journée de pluie. Ce matin, il faisait un peu plus frais que d'habitude quand même. Il a fait allumer un petit peu le chauffage dans la voiture. Mais bon, ça reste quand même beau.
1: Oui.
0: C'est un peu
1: bien.
0: Fou, hein.
1: On est quand même début octobre.
0: Hein. Oui, d'ailleurs, Fab a un problème de chaudière en espérant que le froid ne reste pas trop longtemps.
2: Non, t'as confondu, c'est pas moi qui ai un problème de chaudière.
0: C'est pas toi, Fab ?
2: Non, c'est ma... Comment je vais dire ça ? Ma future ex-femme qui a un problème de chaudière. J'adore déballer ma vie comme ça ce matin.
0: C'est génial. C'est beau, c'est eh bien, je suis désolé.
2: C'est beau, c'est un problème de veilleuse, de thermocouple, diront certains.
0: Oui, à mon avis, t'es pas le seul dans ce cas-là en ce moment.
2: Et je suis pas Tony Mitchell et...
0: Là, j'ai rentré le fioul ce matin, je sais pas ce que chez vous, cher auditeur, auditrice, mais, mais le prix, c'est pas donné, là.
2: Tu mets du beurre sur la biscotte ou tu mets la confiture directe? Allez.
0: Bon, on continue avec la partie éphéméride où on se fait une petite coupure musicale avant. Est-ce qu'on ferait
1: allez,
0: pas une petite coupure musicale?
1: Ah oui, allez.
0: On va écouter
1: allez.
0: Hush, peut-être.
2: On va écouter quoi?
0: Hush.
2: D'accord.
0: De Muse, tiens.
2: T'aimes bien Muse, toi?
0: Eh ben, écoute, pourquoi pas. Et on revient tout de suite après pour l'éphéméride du jour et l'éphéméride du bassin de Longwy.

0: vous avez écouté Muse, Hush. Bon, c'est sympa comme chanson, moi j'aime bien, le matin ça réveille un peu, ça stimule un peu. Bon, on est le 2 octobre et comme chaque matin, c'est l'heure d'en apprendre un peu plus sur votre journée, sans trop se prendre la tête, bien sûr. Alors on commence par le saint du jour, tu sais toi,
1: non,
0: t'as pas regardé? On fête les saints légers.
1: Ça tombe bien, il y a Octobre Rose. Ah non, Saint-Léger, oui.
0: Saint-Léger, ouais. Petite pensée pour lui, parce qu'il n'a pas vraiment une vie facile et tourpeau au 7e siècle, ce Saint-Léger.
1: Il était lourd.
0: Alors, le dicton du jour, c'est « Ne sème point au jour de Saint-Léger si tu veux du blé trop léger ». Bon, bref, si vos plantes crèvent aujourd'hui, vous saurez à qui la faute.
1: Lis Picsou Magazine.
2: Devoir de philo, allez.
0: Voilà.
1: Ça, c'est Patrice qui fait ça.
0: Alors, côté anniversaire, parce qu'il y a aussi des choses à fêter. Il y a du monde qui souffle ses bougies aujourd'hui.
1: C'est pas Yves encore.
0: Et on souhaite d'abord un joyeux anniversaire à Sting, né en 51, l'homme qui nous prouve depuis des décennies que jouer de la basse donne immédiatement un style incroyable. Et on va commencer un petit extrait... Bah vas-y Fab, je te laisse lancer, je sais pas, Englishman par exemple.
1: Mais c'est comme tu veux.
0: Eh ben allez, Englishman.

0: Oui.
1: Je préfère la police, du coup, là, moi.
2: Police, ouais.
1: Ouais, carrément.
2: Bah oui.
1: Sting, je sais pas, il...
2: Ah, c'est pas la même chose sans le groupe. Ouais, c'est pas la même énergie.
1: Mais j'aimais bien la pub qu'il faisait avec l'autre chanteur, Puff Daddy, non, comment c'était ?
2: C'était Puff Daddy ?
1: Non, Sting et Daddy...
2: Je
1: ça me revient, je te le mets.
2: À rechercher. Ok, ouais. Ça marche, Fab, je te laisse donc chercher. Tout à fait autre chose, et chez nous... Ça va nous rappeler des choses aussi, Fab. Un bon anniversaire aussi à Franck Delay, né en 1973, ancien membre du boys band, culte des années 90, les 2B3. Si vous avez envie de faire des galipettes torse nu dans votre salon ce matin, vous avez une excuse officielle. Et on va écouter Partir un jour.

Voilà, je pense que c'est bon. Fab est en transe, torse nu, il... dans le studio, terrible. Côté souvenir, enfin, un 2 octobre 1950 apparaissait pour la toute première fois la bande dessinée des Peanuts avec ce cher Snoopy. En fait, également, j'avais oublié l'anniversaire de la championne de tennis Marion Bartoli, le consultant de foot Luis Fernandez et une pensée pour Jean Pazzani, le fondateur de la marque de pâtes. Une pensée pour lui ce midi au moment d'égoutter ses coquillettes, s'il vous plaît. On continue en 85, c'est la naissance d'une radio, de Fun Radio. Je ne savais pas, mais c'était en 85. Et on termine cet éphéméride général avec le groupe du guitariste Tom Petty, disparu le 2 octobre 2017, qui nous rappelle qu'il faut profiter de sa jeunesse à 100%.

0: Voilà, c'est Tom Petty et le titre s'appelait Free Falling. Je suis pas sûr que je vous l'avais signalé. On va passer à la chronique du PIO, l'éphéméride du bassin de Longwy, édition du 2 octobre. Alors, territoire de marche, de fer et de feu, le bassin de Longwy a été façonné par sa position frontalière et son destin industriel. Retour sur les faits marquants de cette journée d'automne à travers les siècles. En 1970, le blocus de la citadelle de Longwy-O. En ce début d'octobre 1870, durant la guerre franco-prussienne, les troupes ennemies resserrent leur étau autour du bassin de Longwy. Coupée de communication après le siège de Metz, la place forte construite par Vauban résiste sous le commandement du gouverneur de la place. Le 2 octobre marque l'accentuation du blocus artilleur du PIO et les habitants de la ville basse et des villages voisins se réfugient dans les casemates. En 1944, c'est la réorganisation municipale après la libération. Un mois après la libération du bassin de Longwy par la 3e armée du général Patton, en septembre 1944, les comités locaux de libération de Longwy, Villerue et Mont-Saint-Martin arrêtent au 2 octobre leur première directive pour le ravitaillement des populations civiles, la reconstruction des infrastructures ferroviaires et le déminage des zones bordant la frontière luxembourgeoise. Le savais-tu, Dom ?
1: Non, j'apprends. Non. Très intéressant.
0: En 1880, les campagnes d'automne dans la vallée de la Chière. Le mois d'octobre ouvrait traditionnellement la période d'allumage des nouveaux feux dans les hauts fourneaux de Réon, ou également d'Erserange, avec l'adoption du procédé Thomas Gilchrist permettant de traiter le minerai de fer local, l'aminette, riche en phosphore. Le 2 octobre,

0: symbolise l'âge d'or des aciéries de Longwy, attirant une importante main-d'œuvre italienne et polonaise. Ça, c'était en 1880. Et on va passer tout de suite à 1979, avec les prémices d'une grande lutte métallurgique. Parce que oui, nous sommes un terrain de revendication. En début d'octobre 1978, les premières informations concernant le plan de restructuration de la sidérurgie lorraine commencent à filtrer dans les cités ouvrières du pays haut. Cet automne verra le déclenchement du grand mouvement social de 1978-1979. Longwy vivra, affirmant la volonté de tout un territoire de défendre son outil de travail et sa dignité. Voilà, c'était mon éphémérite du jour sur le bassin de Longwy. Merci à tous.
1: Merci à toi.
2: On est des enfants nés de là, d'hommes. Hein. Même la radio, quoi. On en parle encore aujourd'hui.
0: Il est important d'en parler. Nous sommes une terre riche de tellement de choses. Tu as retrouvé le titre, c'est
2: ouais,
0: ça?
2: Oui, bien Fab sûr. Tu veux lequel?
0: Eh bien, celui que tu m'as retrouvé tout à l'heure. Hein.
2: Avec l'ivoire. Choisis.
0: Non, celui que tu cherchais tout à l'heure.
2: Parce que je voulais te mettre le chiffon rouge, moi, Michel Fugain, pour finir d'homme. Qu'est-ce que t'en penses? C'est magnifique.
0: Oui, puis on revient sur les programmes après du week-end et puis de la journée de la radio. Ça marche, c'est parti pour les chiffons
2: rouges. Merci, on va verser une larme sur Radio Ariasque.

0: Plein d'histoires, hein, Dom. On va parler des sorties...
1: Larmes aux yeux, Dom, hein. Un peu de... T'as un peu de larmes aux yeux, Dom. Ça fait du bien de l'entendre.
2: Mais
1: mmh. hein
2: comment, oui.
1: Ouais. Et je pense, je peux dire un truc.
0: Bien sûr.
1: Je pense à tous ces gens qui ont manifesté, puis qui sont pas de ce monde encore, ou qui ont perdu une main.
0: Ceux qui
1: des...
0: se sont battus pour.
1: Voilà,
0: voir,
1: qui sont battus pour que.
0: Une pensée pour eux, tu as raison. Voilà. Et pour leur famille aussi.
1: Ouais. Et on en parle encore aujourd'hui.
0: On va parler des événements du week-end. On va terminer sur une touche positive quand même. Comme disait précédemment Dom, le Long Week Game Show quand même, c'est samedi et dimanche. C'est le grand rendez-vous de la pop culture, jeux vidéo et geek de la rentrée. Bon, bah, je pense que vous avez tout entendu de Dom, qui vous a bien détaillé cet événement. En spectacle et humour, on a toujours le One Man Show à Cran, le dimanche 4 octobre à 15h à Balieu, la salle polyvalente de Doncourt Cité. Un spectacle d'humour incisif, axé sur l'autodérision, le quotidien et les petits travers de tous les jours. Ça peut être sympa. Autodérision, très bien. En exposition et art local, samedi et dimanche 4 octobre à Cons-la-Grandville, rendez-vous artistique local réunissant peinture, cartonnage d'art et exposition photographique. Long bio, ce sera toute la semaine et là vous pouvez y aller quand vous voulez. Double rendez-vous, l'exposition de Stella Maffay au Puits de Siège et les peintures de l'AVF au Carré Vauban, c'est toute la semaine à la place d'Arche et au Carré Vauban. Qu'est-ce qu'on a encore? Bah, dimanche, la marche à Villerue. Hein, je pense que ça, c'est indéniablement.
2: Ne pas l'oublier.
0: Voilà. Et Dom y sera. Et c'est vendredi. Week-end. Bientôt week-end pour ceux qui ont la chance d'être en week-end ce soir.
1: Fiesta. Voilà.
0: C'est week-end ensoleillé. Comme disait Dom tout à l'heure, il va faire beau, les températures remontent, l'anticyclone est là.
1: Et puis s'il fait pas beau, vous écoutez radio?
0: Aria, voilà. Bien entendu. Et vous pouvez nous retrouver, bien sûr, sur Facebook Radio Aria ou sur internet www.radio-aria.fr.
1: Ouais.
0: Voilà.
1: Je vais descendre, mettre une raclée, je reviens. Attends.
0: au menu du jour, sur Radio Aria, la rediffusion de votre matinale à midi, compartiment chanson à 14h, la rediffusion de l'invité du jour, donc de Valérie et de Fabrice pour la marche d'Octobre Rose de Villerue, ça se passera à 17h, Chanson Mania à 18h et 21h, une heure avant la nuit. Voilà, bah écoutez, j'étais ravi de passer cette semaine avec vous à l'antenne de Radio Aria. C'était un vrai plaisir, j'espère que vous avez tous passé un excellent week-end. On se retrouve lundi. Voilà, je serai au micro avec Dom. Au micro de Radio Aria. En attendant, je vous souhaite un excellent week-end. Profitez bien de vos proches. Reposez-vous. Faites la pause. Écoutez Radio Aria. Excellent week-end à vous.
2: Bon
0: bye
2: week-end
0: bye.
2: À tout le monde.
1: Et on va écouter un petit morceau de Sting que je t'ai parlé tout à l'heure, non?
0: Merci, Fab.
1: Ça va te rappeler quelque chose, écoute ça. Yo,
0: ah,
1: ça te souvient
0: super.
1: Maintenant. Voilà.
0: Bon week-end à toi, Fab, aussi.
1: Oh bah...

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Marsa Baïa, c'est le premier titre de Rita Mitsuko qui a fait connaître ce groupe. Et ce titre, ben, c'est tout simplement pour rendre hommage à Catherine Ringer qui nous a quittés le 14 septembre dernier. Voilà, on va écouter quelques titres de Rita Mitsuko. On va écouter aussi des duos qu'elle a fait avec certains chanteurs. Et puis on va écouter aussi Rita Mitsuko quand elle a tourné en solitaire. Le second titre de Rita Mitsuko que nous allons écouter est un peu particulier, puisque ce titre est lié à un certain Primo Levi, et la chanson s'intitule « C'était un homme ». ».

Si c'était un homme, un hommage à Primo Levi. On va écouter maintenant un duo, le duo avec Marc Lavoine et la chanson qui s'intitule, qui est très très connue d'ailleurs, « Qu'est-ce que t'es belle ?»

Qu'est-ce que t'es belle, le duo avec Marc Lavoine. Et maintenant, on va réécouter les Rita Mitsouko, et ce titre est un titre qui avait été écrit en hommage au père de Catherine Ringer qui avait été déportée. Et le titre, c'est Le Petit Train.

Le petit train, c'était Rita Mitsuko. On va écouter maintenant le deuxième duo, et celui-là, il est aussi bien connu, puisque c'est un duo avec Bernard Lavilliers, et la chanson, c'est Les Îles Noires.

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Idée Noire, ce duo avec Catherine Ringer, qui avait été chantée au préalable par Bernard Lavilliers, mais avec Nicoletta. Eh bien, maintenant, nous allons écouter un morceau de la période solo de Catherine Ringer, et cette chanson s'intitule Senior.

Seigneur Catherine Ringer, je vous propose maintenant d'écouter un titre que nous on a déjà écouté, c'est Le Petit Train. Mais Le Petit Train, c'est dans une autre orchestration et c'est en public que chante Catherine Ringer ce morceau.

Le petit train, c'était la nouvelle version de Catherine Ringer, sans frais de chichin. Eh bien, nous allons terminer cet hommage à Catherine Ringer avec une chanson en acoustique. Et cette chanson, elle est aussi très connue puisqu'il s'agit d'Andy.

0: naviguait en perpénard sur la grand-mare des canards et s'appelait les copains d'abord, les copains d'abord.
1: Place maintenant aux trois chansons choisies par des copains. Et aujourd'hui, ben, le choix, c'est Vincent qui nous l'a fait. Vincent, il est bien connu sur les ondes de Radio Aria, puisque c'est lui qui anime tous les samedis après-midi cette célèbre émission 100% chansons françaises et souvenir. Et le premier choix de Vincent, c'est un titre de Daniel Balavoine, Tous les cris, les SOS.

tous les cris, les SOS, Daniel Balavoine, c'était le premier choix de Vincent. Son second choix est une chanson de Florent Pagny, Savoir aimer.

Savoir aimer, c'était Florent Pagny. C'était le deuxième choix de Vincent, Vincent Cersonne-Simeau. Et son troisième choix, c'est une chanson de Michel Thor qu'il a proposée. Et la chanson, c'est J'en appelle à la tendresse.

Michel Thor, j'en appelle à la tendresse. C'était le troisième choix de Vincent que je remercie pour ces trois chansons. Eh bien, on va terminer, comme il nous reste encore un petit peu de temps, on va terminer comme on l'a commencé, c'est-à-dire avec un hommage à Catherine Ringer, et on va écouter un titre d'Erita Mitsuko, Histoire d'art.

Les histoires d'art, c'était l'héritage Mitsuko. Je voulais aussi vous dire qu'à 21h, dans le concert en public, eh bien, on va écouter de nouveau Catherine Ringer. Et c'est un enregistrement qui a été fait à la Cigale en 2022.

C'était Compartiment Chanson, le magazine de la chanson vivante sur Radio Aria, le 99.6. Je vous donne rendez-vous dès la semaine prochaine.

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Amis du soir, bonsoir. Au micro, c'est Robert le Diable. On se retrouve bien sûr tous les dimanches matins, de 9h à 10h pour les variétés musicales et de 10h à midi pour les danses à papa. Avec bien sûr vos dédicaces. Salut à dimanche. 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
2: Nous avons deux invités aujourd'hui de Villerue, Valérie et Fabrice. Bonjour.
3: Bonjour.
4: Bonjour Fabrice et bonjour Valérie.
2: Eh bien, on va commencer l'interview avec nos invités. Aujourd'hui, on va parler de la Marche Rose de Villerue. Tout d'abord, je vais vous demander de vous présenter. On va commencer, on va être poli, on va commencer par les dames.
4: Et,
2: Valérie.
4: Et normal, hein, attention. Hein.
5: Voilà, merci.
4: Attendez.
5: Préciser. Donc moi, c'est Valérie Conner-Larosa. Je suis adjointe à la santé à la mairie de Villerue, élue au mois de mars. Donc, et donc, dans ce cadre, je participe effectivement à l'organisation de la Marche Rose à Villerue.
2: D'accord, merci Valérie. Et vous, Fabrice?
6: Et donc, Fabrice Christophe, je suis le directeur du CCS de Villerue depuis une vingtaine d'années. Et effectivement, dans le cadre d'Octobre Rose, nous allons vous présenter un peu les événements qui vont se passer sur ce mois d'octobre.
2: Et vous êtes un habitué de Radio Aria, apparemment.
6: Je suis dû à passer quelques fois.
2: Alors, la Marche Rose est devenue un rendez-vous incontournable sur le territoire. Quel est l'objectif principal de cette édition, pour vous, aussi bien sur le plan financier que sur la sensibilisation?
5: Alors, l'objectif principal, il est le même que finalement partout, chaque action, chaque ville qui organise quelque chose, c'est de sensibiliser, informer et proposer finalement aux femmes qui le souhaitent, dans ce cadre d'Octobre Rose, c'est les femmes essentiellement, un accès au diagnostic, au dépistage, à la formation, à la sensibilisation pour le cancer du sein.
6: Mmh. Oui, il faut bien voir que en termes de dépistage, on n'est pas encore sur des chiffres malheureusement très élevés et surtout dans le pays haut. Donc l'idée, c'est de faire passer ce message de façon à ce que tout le monde l'imprègne bien, que ça rentre dans la conscience collective, parce que c'est vraiment un enjeu de société, un enjeu de santé. Et il faut impérativement, effectivement, que toutes les femmes puissent accéder, comme le disait Madame Conner, à un rendez-vous pour une mammographie, pour voir si tout va bien, et ce serait formidable, quoi.
2: Alors vous dites, Fabrice, surtout dans le pays haut, pourquoi?
6: Ben, on a des chiffres par rapport au reste sur la Meurthe-et-Moselle et sur le Grand Est. On est légèrement en dessous des indicateurs. Mmh. Et pourtant, on a quand même de belles manifestations qui se font maintenant depuis de nombreuses années. Donc l'idée, c'est aussi d'apporter sur ce village seigneur dont on va parler, c'est des prises de rendez-vous directes.
2: Village chanté. Oui, on en parlera, les initiatives que vous prenez qui sont vraiment sympas. On en parlait hors antenne, mais on y reviendra un peu plus tard. Ça vous dérange pas? Quel public ça s'adresse, cette marche? Il faut être un grand sportif?
5: Alors pas du tout, c'est une marche déjà, pas une course, ça s'adresse à tout le monde.
2: On
5: a veillé à ce que le circuit, le parcours soit accessible à tout le monde. Alors les poussettes sont toujours un peu évitées parce qu'il y a malgré tout quelques espaces un peu boisés et difficiles pour une poussette par exemple, mais venir avec son animal, venir avec des enfants, venir quand on a un certain âge, venir avec des bâtons de marche, c'est très bien et c'est accessible à tout le monde. C'est 7 km mais qui sont vraiment réalisables sans forcément être dans une grande souffrance. Donc non, c'est un parcours accessible.
2: Ok, alors vous dites 7 km, alors ce sera où et quand cette marche alors?
6: Alors, normalement, donc si tout va bien, nous allons débuter sous les coups de 9h avec l'accueil de notre public, sur notre village chanté, avec différentes petites manifestations. Et puis à partir de 10h, on lancera donc effectivement la marche. C'est une marche qui peut durer entre une heure et demie, en fonction aussi de la vitesse à laquelle on va. Mais ce n'est pas une course, comme ça a été dit. C'est vraiment de profiter d'un moment de convivialité, d'échanger, de partage en famille, avec des amis, de faire des rencontres aussi. Mmh. Et donc, c'est l'idée. Donc, une petite marche qui va se faire entre 10h et midi, avec un retour au village santé, afin effectivement de pouvoir encore d'échanger, discuter avec des professionnels. Mmh. Ça, c'est important. Mmh. Et de pouvoir aussi avoir un petit moment de restauration et de convivialité.
4: Autant sera de la partie.
2: Exactement. On espère bien. Intéresse. Voilà. Il n'y a qu'un seul parcours, il y en a plusieurs?
6: Non, on a fait le choix cette année de faire un parcours. D'accord. Comme ça et d'avoir effectivement tout le monde sur le même sentier, sur les hauteurs de Villerue, avec vraiment des paysages assez exceptionnels.
5: Mais j'ai eu la question et je peux rassurer éventuellement des personnes intéressées qui se posent la question, c'est le retour est le même que l'aller, donc finalement si quelqu'un à un moment donné souhaite repartir en arrière et ne pas aller aux 7 km, c'est possible aussi.
2: Oui, donc voilà. C'est plutôt rassurant.
5: Oui,
6: de toute façon il sera balisé, donc il n'y a pas de souci. On va pas perdre quelqu'un, on espère pas.
2: Alors maintenant qu'on s'est dit tout ça un petit peu sur cette marche, et comment ça se passe, les inscriptions, comment on fait?
5: Ah bah, les inscriptions peuvent se faire le jour même. Il n'y a pas d'inscription préalable pour la marche. Hein. Nous, ce qu'on a fait en préalable, c'est surtout les ventes de t-shirts, la communication.
2: Alors, vous vendez des t-shirts.
5: Alors, on vend des t-shirts, effectivement, au bénéfice totalement de la Ligue. Ils ont été en pré-vente, ils sont en pré-vente jusque dimanche, finalement, à 12 euros. Tarif, du coup, réduit. Le jour de la marche, il y en aura encore, mais ils seront à 15 euros cette fois.
2: Et vous en avez déjà vendu sur le marché, apparemment.
5: Beaucoup sur le marché, chez les commerçants de la ville, et puis sur le site Eloasso, qui est encore disponible pour pouvoir les précommander.
6: Alors pourquoi sur le marché ? Parce qu'on a déjà fait avec la CPM, la Ligue contre le cancer et la CPTS, et effectivement la ville et le CCS, une matinée de prévention. Mm-hmm. Donc ça s'est passé le 29 septembre, et donc là effectivement il y a eu l'occasion déjà de rencontrer des personnes pour sensibiliser à ce mois d'octobre.
2: On rappelle à quel point cette cause est importante. Vous espérez combien de participants ?
5: Alors, on table sur au moins 500 personnes et le plus possible.
2: Alors, il y a Fabrice qui met les mains au plafond énormément, apparemment.
5: C'est ça, toute la ville peut venir marcher sans problème. Donc, allons-y, 10 000 personnes.
2: On peut peut-être inviter les lycéens.
5: Oui, pourquoi pas. Ça leur fera du bien de venir marcher dans la nature. C'est toujours mieux. Et se déconnecter un petit peu des réseaux, comme vous pouvez le dire tout à l'heure. Non, mais sans problème. Alors, on a eu 400 personnes, même l'année, l'édition précédente.
2: Oui. Ah, oui, donc, 400 quand même, ouais.
5: Donc, on espère qu'il y en ait même un peu plus grâce à cette belle météo qu'on va avoir, oui. Et puis à la mobilisation générale. Donc, voilà.
6: De toute façon, l'idée, c'est de faire en sorte que tout le monde vienne marcher, tout simplement.
5: Tout le monde sera accueilli.
6: Voilà, oui. Tout le monde sera accueilli et volontiers. Et on aura aussi à ce moment-là la remise du chèque de l'année précédente. Mm-hmm. Pour la Ligue contre le cancer. Ce n'est pas négligeable, c'est plus de 8 000 euros.
2: C'est pas mal.
6: Donc, c'est plutôt pas mal.
2: Quoi.
6: Donc, on est très satisfait déjà de ça.
5: Mais moi, j'invite aussi les personnes qui n'ont pas la possibilité de marcher ou qui ne veulent pas marcher à venir simplement nous voir sur le village santé et à rencontrer les
2: voilà. Oui, parce qu'il va y avoir des animations, mais ça, on y reviendra juste après. Et les bénéfices, donc, vous disiez à la Ligue contre le cancer,
5: oui.
2: Et uniquement ?
5: Oui, uniquement la Ligue contre le cancer départementale. Donc, oui.
2: Voilà, donc d'où l'importance de participer et d'acheter ces jolis t-shirts tout roses. D'ailleurs, le rose m'irait très bien. Et à toi aussi, d'ailleurs, de peut-être essayer quand même. Au-delà de la collecte des fonds, la prévention reste le cœur du sujet. Quel message clé ou atelier de sensibilisation souhaitez-vous faire passer durant cet événement ?
5: Alors le message, il est simple, hein, c'est qu'on a la chance d'avoir des dépistages, une prise en charge dans un pays où c'est pris en charge, c'est gratuit, et on peut se soigner. Et c'est un cancer qui aujourd'hui a des chiffres de guérison à plus de 88% à 5 ans en guérison nette.
2: Quand c'est bien dépisté.
5: Voilà, quand c'est dépisté le plus tôt possible. Donc c'est ça le message. Il n'y en a pas beaucoup d'autres. C'est que tout le monde peut être concerné. Le cancer du sein, il est effectivement... chez la femme, mais chez l'homme aussi. Alors, 1% effectivement des hommes qui sont concernés, c'est certes un chiffre très bas, mais malgré tout, ils peuvent être concernés. Et surtout, ils peuvent transmettre également des gènes responsables de cancer du sein chez leur fille, par exemple. Donc, la sensibilité de se faire chez tout le monde, toute personne, voilà, tout degré d'âge et de la famille.
2: D'ailleurs, je vais revenir sur ce qu'on parlait précédemment. Vous avez pris des initiatives à Villerue par rapport au dépistage.
5: Alors oui, la ville est partenaire de la CPTS, la Communauté Professionnelle Territoriale de Santé. Et depuis quelques années maintenant, on propose toute l'année, effectivement pas seulement en octobre, mais tout au long de l'année, un accès aux mammographies rapides, avec à peine quelques semaines, quelques mois d'attente, un ou deux maximum, et un transport pour les personnes qui seraient en précarité sociale ou en difficulté d'aller vers un établissement de santé pour faire cet examen.
2: Un transport gratuit.
6: Oui, l'idée, c'est de proposer à tout le monde la possibilité d'accès aux soins. Et donc, de ce fait, on met à disposition, nous, on a une navette, en fait, au CCS de Villerue. C'est un service de transport qui est dédié aux personnes en situation de handicap, aux personnes âgées, etc. Et dans ce cadre-là, spécifique de la mammographie, on met effectivement cette navette à disposition. Et donc, on prend des rendez-vous mensuels pour les personnes via les rendez-vous qui nous sont proposés et via la CPTS, etc., etc. Donc, c'est quand même quelque chose de très utile et d'important pour une frange de la population qui n'a pas forcément la possibilité de se déplacer. Et de se mouvoir. Donc l'idée, elle est là. C'est de proposer à tout le monde quelque chose. Quoi.
2: Super. Pas d'excuses, obligé de se dépister. Alors n'hésitez pas.
5: C'est surtout que dans les chiffres, il y en a un seul qui est à retenir. C'est que même si dans notre secteur PIO, le chiffre est un peu plus bas que la région Grand Est, par exemple, mais parce qu'on a peut-être des personnes qui vont de l'autre côté de la frontière.
2: Sans doute,
5: se soigner,
2: oui.
5: On le sait.
2: Oui,
5: mais malgré tout, même nationalement, c'est une femme sur deux qui ne va pas faire son dépistage.
2: C'est encore énorme. Alors que ça fait quand même un moment qu'on parle d'octobre rose.
6: Et sans être dans une sempiternelle rengaine, mais il faut impérativement, effectivement, penser à se dépister. Voilà. Et alors, C'est vrai qu'il faut travailler aussi sur le fait de la dédiabolisation. Il y a rien de, ça fait pas mal, hein, dépistage. Enfin, je suis peut-être pas bien placé pour en parler, mais Valérie pourra en parler mieux que moi. Mais venez vous dépister.
5: Ça s'est amélioré. Très important. Je rassure effectivement les femmes qui pourraient nous écouter. Ça s'est bien amélioré. Parfois, il est possible de faire un examen qui est moins invasif que la mammographie. On peut passer par une échographie. La recherche fait que bientôt on passera par simplement une prise de sang. Et on apprend aux femmes aussi effectivement ce jour-là, par exemple, à faire de l'autopalpation pour simplement elles-mêmes déjà veillent à leur propre santé et vérifient que tout va bien sans forcément passer par la case examen.
2: Oui, puis on rappelle que le taux de guérison maintenant est relativement important, d'où l'intérêt de se dépister très tôt. Alors, on va revenir un petit peu au village du départ de votre manifestation. Vous avez prévu des animations, restaurations. Au-delà de tout ça, il y aura des temps forts. Vous nous expliquez un petit peu ce qu'on va y trouver quand on va venir ?
5: Bah alors,
2: on peut tirer la courte paille si vous voulez, moi je veux bien.
5: Non, mais dans le programme, effectivement, on accueillera tous les participants à partir de 9h. Le village santé sera déjà installé. On aura la chorale de l'EHPAD Michel Dinet qui, à un moment donné, fera une intervention musicale
2: encourager. Hein, on salue notre antenne.
5: À leur manière, ils participent également. Un flash mob réalisé par une association de danse de la ville qui permettra un échauffement collectif avant le départ
2: un
5: de la marche.
2: Un flash mob, c'est...
5: Une danse, en fait, qu'elle a déjà préparée. Avec toute sa troupe de danse.
2: Le club des 18 pas, ouais.
5: Voilà, l'association 18 pas. Mmh. Elle a été diffusée sur les réseaux, cette danse. Donc, ceux qui ont envie éventuellement de retenir 2 ou 3 pas pourront la réaliser également. Mais c'est une forme d'échauffement, en fait, musical et collectif. 10h, ce sera donc le départ de cette marche. Le village restera là avec la restauration possible tout du long, finalement. Des photobooths, hein, c'est des lieux où on peut se prendre en photo gratuitement avec des décors entre amis, une arche à ballon où il y aura également une photographe qui prendra des photos professionnelles cette fois et le proposera ensuite sur les réseaux. Mmh. Donc voilà, plusieurs moments forts comme ça. Et le long du parcours, nous y avons mis quelques petites surprises que nous laisserons les participants découvrir.
6: C'est un petit
5: tout
6: teasing.
5: Du long.
2: Voilà.
5: Pas tout dévoilé.
2: Non, vous avez bien raison. Pas tout de suite. Ok. Un tel événement, ça demande forcément beaucoup de logistique. Vous avez beaucoup de bénévoles mobilisés. Vous en avez besoin.
6: Alors déjà, en premier lieu, c'est effectivement la mairie et le CCAS qui travaillent sur ces événements chaque année. Mmh. Et au-delà de ça, effectivement, on sollicite un ensemble de partenaires. Que ce soit, alors je remercie aussi les commerçants de la ville qui ont joué le jeu.
2: C'était ma question, c'est très bien. Vous anticipez,
6: merci.
2: C'est
6: parfait. Je remercie les commerçants qui se sont impliqués effectivement dans cet événement. Je remercie mon équipe aussi qui effectivement travaille d'arrache-pied pour mettre ça en place et les services de la ville sur la partie logistique parce qu'il va falloir effectivement déployer les tonnelles, les tables, les chaises, etc. Et on a effectivement cette chance depuis maintenant quelques années d'être soutenu par certains organismes aussi. Dans cette manifestation. Donc c'est vraiment l'affaire de tous et c'est ça qui devient de plus en plus intéressant. On a un vrai collectif qui se monte. Alors bien sûr qu'on aura des bénévoles autour qui sont là chaque année, que ce soit des bénévoles qui sont rattachés directement au CCS dans le cadre d'autres activités ou d'autres événements. En tout cas, ça va être une belle manifestation.
2: Et vous avez un coup de main de d'autres municipalités aux alentours ou pas du tout?
5: Ah non, c'est,
2: non, c'est vraiment
5: effectivement essentiellement notre commune qui fait les choses.
2: Manifestation.
5: Oui, elle a toujours été créée comme ça, on l'a voulu comme ça, et chaque ville fait un peu ses actions. Mm-hmm. On a une grande ville, on a décidé de faire tout le long du mois plusieurs événements, donc on reste local. Après, les intervenants, eux, peuvent venir peut-être d'ailleurs, j'en profite pour parler par exemple des centres de sensibilisation et de dépistage qu'il y aura à l'Arche fin octobre, le 27 et le 29.
2: Oui, parce qu'il n'y a pas que la marche, ça continue
5: À ce moment-là, on aura la chance d'avoir des patientes, des femmes plutôt, qui ont eu un parcours de soins, qui ont eu un cancer du sein et qui ont accepté de venir témoigner, raconter, échanger, répondre à des questions éventuellement d'autres qui s'inquiètent. Donc ça, c'est fort.
2: C'est génial. Okay.
4: Alors, quelles vont être vos autres activités alors, durant le mois ?
5: Oh, bon, on en a beaucoup, on en a déjà eu parce qu'on l'a un peu évoqué déjà. Tout au long de l'année, on favorise des actions en prévention du cancer du sein. La piscine, par exemple, de Villerue, hein, le club de piscine-natation a déjà fait la piscine au féminin au mois de juin. donc encore une fois au bénéfice de la Ligue contre le cancer. Il y a le club de tir sportif, le SVT, non, le STEV.
6: Ouais, STEV.
5: Voilà, on inverse pas les lettres.
2: Les acronymes, c'est toujours c'est ça. compliqué.
5: Dérouville-Ville-Rue, on va y arriver, qui propose l'initiation au tir sportif, 21 et 28 octobre. Le Body Fitness, autre club de la ville, qui propose une action de découverte tout le mois. Voilà, quoi d'autre? Je peux en oublier, mais j'espère pas.
6: Non, on est sur cette ligne directrice-là.
2: On peut retrouver ce programme?
5: Oui.
2: Voilà, je pense que ce sera plus simple pour nos
6: auditeurs. Oui, ce programme-là, vous allez retrouver sur tous les réseaux de la ville, hein, que ce soit le post Facebook, Instagram,
2: oui,
6: sur notre site. On a déployé, puis dans la ville, les affiches, etc. On a déployé l'information, en fait, à tous les niveaux, que ce soit dans le RL, que ce soit sur RIF 54 et autres. Donc, on vous remercie aussi, hein, de nous accueillir aujourd'hui. Et donc voilà, on a essayé d'en diffuser le plus largement possible. Et au-delà de ça, on a diffusé aussi à tous les partenaires qu'on a et notre réseau, hein, pour effectivement qu'ils puissent aussi dire aux gens et envoyer ce message du dépistage, quoi. Donc l'idée, elle est là, quoi.
2: Vous espérez récolter combien?
6: Le plus possible.
2: Ah oui.
5: Plus chaque année, forcément.
6: Ouais. Un peu plus chaque année, ça serait bien. Cette année, on doit être autour de 8 800 €. J'ai plus exactement le chiffre. Et donc, c'est déjà, je trouve ça assez exceptionnel.
2: Pour une ville comme la rue,
6: voilà.
2: Sûr.
6: Et puis. Ouais. Au-delà de ça, on veut bien faire comprendre, on n'est pas dans du mercantile, on veut vraiment faire comprendre que c'est une participation effectivement à la recherche, une participation à cette cause qui est quand même nationale et qui est importante, donc l'idée elle est là. Donc si on peut récolter encore plus, on récoltera encore plus. De toute façon, tout cet argent, il faut bien le comprendre, il est reversé effectivement
2: c'est bien de le
6: à
2: préciser,
6: la Ligue contre le cancer.
2: Voilà,
6: il n'y a pas de bénéfice pour la ville, attention.
5: Et
6: absolument
5: pour ça,
6: pas.
5: Il faut rappeler que les commerçants ont chez eux des tirelires mis à disposition par la ville, qui ont été fabriqués par les enfants ou par les personnes
2: pour
5: âgées.
2: Faire un don.
5: Voilà, tout au long de l'année, tout au long du mois, tout au long du mois plutôt, pour les tirelires. S'ils n'ont pas eu l'occasion de venir à une des manifestations de la ville, ils ont toujours la possibilité de faire un don. Et on a proposé plusieurs choses sur ce jour-là, dimanche et tout le long du mois, pour pouvoir effectivement récolter le plus d'argent possible pour, encore une fois, la prévention.
2: Oui, parce que même pour les gens qui ne peuvent pas se rendre à votre marche, le don est tout à fait possible.
5: Toujours.
6: Toujours.
5: Et je reste persuadée que c'est quelque chose qui est inné dans notre société. On sait aider, donner, et se mobiliser, même financièrement, à l'échelle de chacun, quand c'est pour une bonne action.
2: Alors, je vais peut-être poser une question utopique, je ne sais pas, mais est-ce qu'à Villerue, vous arrivez à référencer le nombre de personnes qui n'ont pas été encore dépistées?
5: Ah, dans la ville même, non, c'est difficile.
2: C'est pas possible.
5: Oui, non, on peut pas avoir de listing, on peut pas avoir de nominatif.
6: Et puis même les chiffres à l'échelon local, c'est toujours assez complexe. On est plus sur des chiffres à l'échelle, on va dire, départementale, etc. Même si on sait, on a une tendance, si vous voulez. Mais voilà, mais non, on saurait dire. Et puis, c'est pas non plus le propos de savoir exactement. L'idée, c'est plutôt de se dire, il y en a plus chaque année.
2: Oui.
6: Qui sont dépistés, c'est ça l'idée.
5: Et la caisse primaire d'assurance maladie qui est présente à chacune des actions, elle était là sur le marché mardi, elle sera là dimanche, elle sera là sur beaucoup d'actions.
2: Aussi,
5: oui. Elle offre la possibilité à des personnes qui ne savent plus depuis quand elles n'ont pas fait, ou qui hésitent, ou qui ne savent pas qu'elles ont droit de venir avec leur carte vitale, leur numéro de sécurité sociale, et du coup d'avoir les informations et des invitations, du coup, éventuellement, à aller vers le dépistage.
2: Je rappelle que la mairie de Villerue a quand même mis à disposition aussi le transport pour les personnes à mobilité réduite et manque, de moyens, je trouve ça formidable, vraiment. Et vous avez un retour déjà de ces actions-là?
6: Ah, ça fonctionne déjà depuis plus de 2 ans. Hein. On est
2: justement.
6: On a des rendez-vous. Alors, on a c'est programmé en fait mensuellement. On reçoit effectivement le nombre de rendez-vous et nous, on va programmer les transports. Donc la navette est toujours pleine. C'est une navette de 9 places.
2: Ouais.
6: Donc on s'arrange de toute façon pour qu'elle soit toujours pleine. Et sur l'année, je crois qu'on est à plus de. Alors ça doit faire 10, déjà plus de 15 déplacements. Je ne sais plus exactement, mais ça fait un petit moment que
5: c'est
6: en place.
5: Oui,
6: ça dure, quoi.
5: Mais après, sur le PIO, puisque l'action, elle est pas seulement sur Villerue, mais sur le PIO, on a fait plus de 120 déplacements, 120 personnes, 120 femmes qui ont eu le droit à la mammographie.
2: 120 femmes.
5: Ouais.
2: C'est énorme sur une population comme la vôtre.
5: Et on veille toujours à ne pas perdre de place. Si effectivement, il reste une place, même un rendez-vous, et qu'une personne, elle a la possibilité de se déplacer, mais qu'elle n'a pas de rendez-vous, n'a pas réussi, ou s'est perdue dans ces moments de dépistage, on va lui proposer
6: Mais oui,
5: en
6: ces rendez-vous, ils sont tellement précieux qu'il ne faut pas qu'on passe à côté. Donc, il ne faut pas qu'on en perde. Donc, s'il y a des autres alternatives, on va appeler quelqu'un pour dire, voilà, il y a un rendez-vous, allez-y, voilà. Mais il faut qu'on reste dans cette dynamique-là. Et puis, on remercie grandement, effectivement, cette collaboration aussi avec la CPTS. Hein. C'est comme ça que ça s'est monté aussi, et les professionnels de santé. Donc, il faut qu'on continue dans cette dynamique.
2: Félicitations pour cette initiative, vraiment. Question un peu ridicule aussi, étant frontalier, le Luxembourg, vous arrivez à développer des partenariats, il peut y avoir quelque chose qui peut... peut-être se former.
5: Alors, en matière de santé et partenariats, on y travaille. Alors, j'ai plusieurs casquettes. Je suis infirmière,
2: libérale. Voilà.
5: Je suis la vice-présidente de la CPTS. Donc, effectivement, le partenariat frontalier, c'est quelque chose qui est dans les tuyaux. On y travaille, mais pour d'autres
2: domaines. Parce qu'il y a de l'argent
5: domaines,
2: quand même de l'autre côté de la frontière. Domaines. On aimerait bien en récupérer un peu, quoi, pour ce genre de cause.
5: Oui, où on parle plutôt de travailler ensemble plutôt que de un qui paye ou un qui subit. Mais l'idée, c'est pouvoir offrir finalement des créneaux ou des disponibilités qui sont de l'autre côté de la frontière à nos patients qui ont une difficulté d'accès aux soins.
2: Et ça se
5: Alors
2: fait,
5: ça se fait pour la dermatologie par exemple actuellement, c'est vraiment quelque chose qui a été acté là récemment. Maintenant pour la mammographie, non, c'est pas encore effectivement dans prévu ou on n'a pas cherché encore à aller vers ça.
6: Non, mais je crois que comme c'est dit, il y a un vrai travail de coopération à mettre en place. Il faut arrêter de se tirer dans les pattes les uns les autres, mais il faut essayer effectivement de réfléchir ensemble parce que c'est vrai que nous sommes juste frontaliers. À vol d'oiseau, on est à 2 kilomètres du Luxembourg, voilà. Soyons clairs. Mais l'idée, c'est de voir comment on peut effectivement travailler ensemble sur ce territoire, mettre peut-être ensemble certaines forces que nous avons les uns et les autres et vraiment d'avoir une vraie volonté commune, c'est de travailler. De travailler à faire en sorte que les choses puissent changer ou s'améliorer ou aller sur des choses innovantes, etc. Mais c'est
5: simplement
6: dans les chiffres.
5: On le disait, on est à 49% dans le PIO, mais effectivement, on ne sait pas le nombre de personnes qui vont de l'autre côté de la frontière pour se soigner ou se dépister. Je rappelle qu'à Villerue, on a quand même 90% de nos travailleurs, de nos actifs qui sont frontaliers. 90%.
2: Non, c'est énorme.
5: Vous voyez, c'est toute cette population-là, et tant mieux si elle est suivie.
2: Et vous
5: n'avez
2: pas les chiffres.
5: Il n'y a pas de partage de chiffres d'un pays à un autre. La CPM le regrette aussi pour pouvoir éventuellement être rassurée.
2: Corriger des choses aussi.
5: Oui, et rassurée sur la prise en charge des femmes.
6: Et puis avoir une meilleure cartographie aussi, une meilleure sensibilité sur ce qui est fait, ce qui n'est pas fait, ce qui est pris, ce qui n'est pas pris. C'est ça l'idée aussi. Donc je crois que le travail de coopération, il doit être vraiment essentiel, quoi. Après, c'est à tous les niveaux. C'est pas qu'au niveau communal, je pense qu'il y a une réflexion aussi qui doit avoir au niveau étatique, de territoire, etc. Parce qu'il faut bien voir qu'on a quand même un territoire qui est particulier.
2: Vraiment.
6: Les inégalités de territoire, c'est là qu'il faut les comprendre et qu'il faut là les saisir. Quoi.
5: Mais bon, nationalement, 47%. Le chiffre, c'est 47. Donc on est quand même meilleur que nationalement. Il faut quand même le rappeler.
2: Non, mais c'est bien. Ouais, moi, je découvre des initiatives formidables. Enfin, vraiment, puis un engagement... C'est vraiment bien. Moi, ce que je regrette simplement, c'est que on ne s'est pas encore joué vraiment avec les frontières sur des sujets aussi importants que la santé. Voilà.
6: Ouais, mais il faut pas perdre. Il faut continuer à travailler. Je pense qu'il y a des choses qui vont se concrétiser dans les années à venir. Il faut
5: voir le verre à moitié plein. Elles ont la possibilité d'aller se soigner de l'autre côté de la frontière. C'est bien aussi.
2: Oui, c'est
5: et
2: bien
5: derrière,
2: aussi.
5: Elles reviennent et c'est à domicile qu'elles sont soignées en France. Enfin, il y a un partenariat qui est déjà là, qui est existant. Non, on peut améliorer les choses toujours.
2: Bon, qu'est-ce que vous diriez encore aux gens qui hésitent à venir marcher à Villerue
6: N'hésitez pas, justement. Venez donc fouler les pas villerussiens.
2: Un peu sur Adam aussi, apparemment.
5: Et on a mis aussi à l'honneur le bien-être de la femme. Avant toute chose aussi, il y aura des partenaires institutionnels classiques, mais il y aura des associations. La femme, il ne faut pas oublier qu'avant d'être une malade, elle est une femme. Et ce qui manque, avant de parler des frontières, ce qui manque même dans notre pays, c'est l'accompagnement avant, pendant, après la maladie. Une fois fini, tous les traitements, je vous assure, les femmes, elles sont laissées et elles n'ont plus du tout d'accompagnement et de suivi. Et là, ça peut être difficile. Alors, ça fait partie, finalement, de la prise en charge du cancer du sein, tout comme les autres cancers, mais on va rester axé sur celui-là aujourd'hui. Donc, l'associatif qui accompagne les femmes sera là.
2: C'est un important. Problème plus vaste. Je pense que l'accompagnement, de manière générale, c'est compliqué. On va vous faire passer un petit morceau que vous aviez choisi, Valérie, et on reviendra terminer l'interview après cette chanson. Je vous laisse annoncer le titre.
5: Écoutez, c'est La Grenade de Clara Luciani qui a été quand même beaucoup portée comme étendard des femmes avec un cancer du sein.
2: Et c'est parti.

0: C'était le choix de Valérie. Alors, nous discutions hors antenne, mais vous avez un lien avec les pas de Villeru.
1: Bon, un lien, finalement, je suis adjointe à la santé et je suis en connaissance des difficultés que peut avoir l'EHPAD. L'EHPAD est partenaire de notre Marche Rose. Donc, j'aimerais avoir un petit droit de réponse par rapport aux invités que vous avez pu avoir la semaine dernière, je crois, voilà. Monsieur Marx, qui a apporté son inquiétude, sa vive inquiétude, et qu'il a transmise à l'antenne. Il lui a envoyé un courrier à la mairie et je souhaite le rassurer. Nous l'avons bien reçu, nous avons bien acté sa demande. Mm-hmm. Nous nous sommes déplacés, moi-même et mon collègue adjoint Alain Colombo à l'urbanisme et aux travaux, pour revoir finalement ce qu'il a décrit au niveau de l'entrée ou de la sortie de l'EHPAD. C'est une route départementale, donc effectivement déjà de prime abord la route devant cet établissement n'est pas municipale, mais malgré tout nous avons fait des demandes pour éventuellement poser des ralentisseurs. Enfin voilà, de couper la vitesse qui est effectivement une problématique inhérente pas seulement à cette route là et donc nous sommes en cours d'attente d'une réponse. Donc je rassure tous les résidents, toutes les familles de résidents de l'EHPAD Michel Dinet, nous avons bien entendu la requête et nous sommes sur le dossier.
0: Eh ben, merci Valérie de votre réponse.
1: Merci à vous.
0: C'est bien aimable et voilà, s'il y avait plus d'invités comme vous, ce serait bien. Voilà, si tout le monde pouvait.
1: Je reviens quand vous voulez.
2: Et bon. N'oubliez pas, dépister, c'est gagné.
0: Voilà. Bon, Fabrice, il a cramé son droit de venir à rien. Il est trop venu déjà. Apparemment. Oui, non. Même plus sérieusement, le dépistage est important. Vous avez raison, Fabrice.
1: La formation, la communication, avant tout.
0: Et si dans votre famille, vous avez des personnes sujettes ou des personnes concernées, n'hésitez pas aussi à les pousser, à aller se faire dépister. Hein, c'est pas que les professionnels de santé, c'est aussi nous. C'est notre responsabilité.
1: Exactement.
0: À chacun.
1: Tout à fait.
0: C'est bien de le rappeler. Voilà.
2: Merci.
0: Eh bien, je vous souhaite une pleine réussite de cette marche rose à Villeru.
1: Merci beaucoup.
0: On regardera ça de tout près. Voilà, on regardera un petit peu ce qui s'y est passé, en espérant qu'il y ait tout plein de monde. Mobilisez-vous, pardon. Et je vous souhaite le meilleur. Voilà.
1: Merci beaucoup.
2: Merci à vous.
0: Je vous dis à bientôt. Merci Valérie. Merci Fabrice. Et on va écouter un petit morceau de Cachemire qui s'appelle « Pied au plancher ».

0: C'était Cachemire, pied au plancher pour la marche rose à Villerue. Une cause noble à défendre et encore merci à Valérie et à Fabrice de leur passage sur notre studio.
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0: 18h.
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5: Bonjour, bienvenue dans ce tout nouvel épisode de Chansomania. On fait le plein de musique, de chansons, entre sorties d'albums et souvenirs. Comme dans chaque épisode, une belle rencontre. Aujourd'hui, nous sommes avec Alex Toucourt à l'occasion de la sortie de son 4e album, Toboggan, dispo depuis le 24 avril.

Artiste vocal aux Victoires du Jazz 2022 pour son album Tissé, Marion Rampal a sorti le 2 février 2024 l'album Oiselle. Pour en commencer la découverte, on vient de s'offrir Garouva. 11 titres, 2 duos avec Laura Cahen et Bertrand Belin. On écoute tout de suite le titre Debout Dimanche avec Bertrand Belin. MarionRampal.com pour plus d'infos.

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0: Le 5 février, Bay a sorti la partie 2 de son double P nommé Pas si différent. Après l'élan lumineux de la première partie, il dévoile ici l'autre versant de son projet. Les textes sont plus tranchants, les guitares plus saturées, la production plus rock. On vient de cet EP Pas si différent partie 2 d'écouter le titre Peur de tout. Tu retrouves Bay, B-E-Y, sur tous ses réseaux sociaux. On retrouve maintenant Alex tout court, tout d'abord en chanson, puis on échange ensemble juste après autour de son quatrième album Toboggan, sorti le 24 avril.
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0: Le quatrième album de Alex Toucourt, Toboggan, est sorti le 24 avril. Pour commencer la découverte de cet album, on vient d'écouter le titre « Dans le bon désordre ». Pour coller à la chanson, je lui emboîte le pas. Merci beaucoup Alex Toucourt, au revoir et merci d'avoir répondu à nos questions dans Chansomania.
1: Eh ben, c'était un plaisir, à plus.
0: Comment ça va? On se retrouve là quelques heures avant un concert. On est à la Belle Électrique à Grenoble. On est dans quel état d'esprit avant un concert?
1: Le track qui commence un petit peu à monter et excité un peu aussi. Voilà, un petit mélange de tout ça.
0: On va parler de la scène, mais on va parler aussi évidemment de ce nouvel album là qui est sorti, je le disais, le 24 avril. C'est toujours quelque chose de chouette, j'imagine, quand un album sort et que les chansons appartiennent à ceux qui les écoutent.
1: Bah ouais, c'est ça. En fait, j'ai hâte d'avoir des retours. Je sais pas comment les gens vont recevoir ces chansons là. Donc je suis très curieux, j'ai très hâte d'avoir les premiers retours. Ouais.
0: Avant de parler plus en détail de cet album, on va remonter un petit peu le temps. Comment tu arrives à la musique?
1: Dans ma famille, il y avait déjà des musiciens. Mon grand-père était accordéoniste. Il gagnait sa vie comme ça en Italie avant de venir s'installer en France. Et mon papa a hérité de cette passion, donc il est aussi guitariste. Donc moi, j'ai baigné un peu dans cette ambiance-là. Beaucoup de musique à la maison, beaucoup de musique sur les trajets en voiture. Et puis j'ai commencé par le piano à l'âge de 6 ans et je me suis mis ensuite à la guitare quand j'étais ado. C'est vraiment là où je me suis lancé.
0: Donc c'était quelque chose de naturel. On écoutait quoi, tiens, à la maison? C'était quoi la musique qui passait?
1: Alors mon père était plutôt branché à rock 70s, donc c'était plutôt des trucs genre Pink Floyd, Dire Straits, Eagles, des choses comme ça. Et du côté de ma maman, c'était plutôt chansons un peu françaises, des choses comme Balavoine ou Cabrel.
0: Alors l'avenue dans la musique, mais l'écriture, parce que la musique c'est une chose, mais après se mettre à écrire, ça arrive à quel moment?
1: Dans mes souvenirs, j'ai dû commencer à écrire, je devais avoir 16-17 ans je crois, donc j'ai pas écrit très tôt. Et j'y suis venu parce que j'ai des copains qui montaient un groupe de rap et chacun écrivait un peu ses couplets. Et moi j'allais les voir répéter et puis une fois ils m'ont proposé de participer. Donc j'ai essayé et puis j'ai trouvé ça cool et ça m'a un peu mis le pied à l'étrier. Et ensuite j'ai plus trop arrêté au final.
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0: Là, on vient d'écouter un extrait de quelques secondes du titre « Quelques strophes ». Ça fait pas mal de raisons d'écrire, finalement, tout ce que tu dis dans ce titre.
1: Ouais, c'est ça, on écrit pour plein de raisons. Moi, j'aime bien résumer cette chanson en disant qu'on écrit pour avoir de quoi se taire. Je trouve que c'est une belle façon d'expliquer la chose. Et l'écriture, c'est un exutoire et puis ça sert à beaucoup, beaucoup de choses.
0: Alors là, c'est emmerdant vu que je te fais parler en interview.
1: Ouais, c'est pas grave, c'est le jeu, c'est quand même cool.
0: Oui, parce qu'en plus, on risque de parler des chansons un petit peu. C'est quoi qui déclenche l'écriture d'un nouvel album? Est-ce qu'il y a un moment défini, ou est-ce que finalement tu écris un peu tout le temps, donc quand il y a assez de chansons, on fait un nouvel album?
1: Alors habituellement j'ai fait un peu ça, c'est-à-dire que j'écris un peu au fur et à mesure des jours qui passent, ça m'arrive de prendre un stylo, d'écrire un peu comme ça. Et là cette fois-ci j'ai vraiment pas fait du tout ça. Je me suis isolé avec un challenge d'écrire 15 chansons en 15 jours, enfin en tout cas 15 textes en 15 jours, et je me suis isolé dans un corps de ferme, vraiment tout seul, avec un poêle à bois, un canapé et puis ma guitare, et c'est comme ça que l'album a été écrit. Donc je suis vraiment le but c'était de partir de zéro tous les matins, aucune idée, et essayer de trouver des choses à dire, et donc l'album a été écrit comme ça cette fois-ci.
0: Et vraiment sans aucune idée, tu savais pas au début des 15 jours de à peu près les thèmes ou...
1: Non, c'était vraiment pour moi le cahier des charges, c'était de pas tricher et vraiment de me lever avec zéro idée tous les jours. Et donc je suis super content parce que j'étais pas du tout sûr que j'allais y arriver. Et au final, toutes les chansons que j'ai gardées sur cet album, elles sont nées comme ça.
0: Oui, puis si on n'y arrive pas, c'est pas grave. Le but du jeu dans la vie, c'est de tenter des choses aussi.
1: Ouais, c'est ça. J'avais quand même envie d'écrire un nouvel album, donc j'aurais été déçu de pas y arriver. Et ça aurait pu prendre plus de temps. Mais c'était une belle réussite, une belle surprise.
0: Et le titre de l'album Toboggan, il arrive à quel moment? Est-ce qu'il arrive dans cette phase d'écriture justement?
1: Alors non, pas du tout. L'album, alors moi, j'aime pas isoler une chanson pour en faire le titre de l'album. Je trouve que c'est toujours bizarre d'en avoir une qui devient un emblème. Et j'essaie toujours de trouver un titre qui englobe un peu toutes les chansons. Et c'est compliqué parce que évidemment il y a plein de thématiques différentes dans un album, donc c'est compliqué d'avoir un titre qui résume tout. Et j'aime bien toujours essayer de faire un jeu de mots, trouver une contraction. C'est un peu ce que j'ai fait sur mes précédents albums. Et puis là je trouvais pas. Ça faisait longtemps que je cherchais. Pendant que j'écrivais l'album, je réfléchissais déjà. Une fois que j'ai commencé à voir les chansons arriver, je réfléchissais de plus en plus. Et le jour arrive où il faut absolument que j'ai un titre, parce que mon producteur m'appelle, il me dit il nous faut un titre aujourd'hui, et j'avais toujours pas de titre. Et j'ai une copine qui m'a appelé juste une demi-heure avant en me disant j'ai fait une sieste, je viens de me réveiller, j'ai rêvé que tu m'appelais en visio et que t'étais devant un toboggan jaune. Et quand elle m'a dit ça m'a tilté. Je me suis dit mais toboggan, c'est trop bien comme titre. Et du coup l'album sera jaune, il va s'appeler Toboggan. Et je trouve que Toboggan, on y met ce qu'on veut. Mais moi j'ai trouvé qu'il y avait un lien avec toutes les chansons. C'est un peu la métaphore de la vie, avec les hauts, les bas, les descentes, les choix qu'on fait qui sont longs des fois, les décisions qu'on prend qui sont des fois longues à acter, et à un moment donné on se jette. Donc pour moi ça symbolise la montée des marches de l'échelle, et ensuite le lâcher prise. Et en même temps cet album il a été écrit comme ça, c'est-à-dire que moi je me suis nourri, je me suis inspiré un peu sans m'en rendre compte pendant plusieurs années, et un jour je me suis mis derrière mes feuilles et j'ai tout écrit d'un coup. Donc pour moi c'est aussi ça, le toboggan, il est là, et dans tous les cas il est là, ce toboggan.
0: Et quand on a fini d'écrire comme ça en 15 jours, 15 chansons, est-ce qu'on ressent, je sais pas, une libération, se dire finalement j'avais des sujets qui étaient là où j'en avais pas conscience, mais finalement j'ai lâché tout ça et je passe à autre chose?
1: Ouais, je sais pas, j'ai pas encore de recul, je sais pas si c'est ce truc de se dire maintenant c'est lâché, je passe à autre chose. En tout cas oui, il y avait pas de calcul sur l'écriture de cet album là, donc et je suis content d'avoir fait de cette manière. Ouais.
0: Et pour ce qui est des arrangements et l'enregistrement, est-ce que ça s'est passé de la même manière, c'est-à-dire assez rapidement finalement comme l'écriture?
1: Ouais, alors à chaque fois en fin de journée, je me mettais je prenais ma guitare de temps en temps pour essayer de mettre tout de suite un peu en musique les textes que j'étais en train d'écrire, et j'ai plusieurs fois eu tout de suite une idée qui est devenue vraiment qui a été conservée quoi. Et je suis retourné une deuxième fois m'isoler très peu de temps après pour vraiment composer toutes les chansons, donc vraiment les faire exister guitare-voix de bout en bout. Et ensuite j'ai pris le temps de les arranger dans un second temps, j'ai pris le temps de les arranger à la maison dans mon studio, et j'ai fait appel à un réalisateur arrangeur aussi qui s'appelle Alexis Campet, pour la première fois aussi, parce que d'habitude j'écris et je compose tout seul, je joue les instruments un peu tout seul aussi, et là j'ai voulu m'enrichir des idées de quelqu'un d'autre pour sortir un peu de ma zone de confort, et puis voilà, ne pas travailler sans surprise. J'aurais fait un album qui aurait été sans surprise au final, parce que je sais de quoi je suis capable seul, et là j'étais content de pouvoir m'enrichir de cette façon là
0: alors moi je voudrais parler avec toi un petit peu des chansons quand même sur le titre qu'on a écouté juste avant de se retrouver, Dans le bon désordre. Elle vient comment cette idée? Parce que moi quand la première fois que j'ai découvert le titre, j'ai trouvé l'idée absolument phénoménale, enfin géniale.
1: Je sais même pas te dire comment est née l'idée, parce que c'est vrai que quand je suis dans ce processus-là, je dors quasi, enfin, j'ai quasiment pas dormi en 15 jours, j'ai l'esprit en ébullition. Je sais même plus comment est née cette idée. Ça, je peux pas te dire. En revanche, j'ai trouvé ça super marrant de créer ce personnage qui est à côté de ses pompes et par provocation et aussi parce que sans faire parfois maladroitement, je trouve qu'on peut tous se retrouver là-dedans. Les règles de certains sont les limites de d'un autre. Enfin bref, je trouve ça intéressant de jouer avec tout ça. Et ça en fait une chanson un peu absurde, mais avec quand même un vrai fond au final.

0: pour faire le tour. Cet album s'ouvre sur le titre Nos rêves. Est-ce que nos chaînes, un jour, on les brise?
1: Ben on essaye tous, je crois, et j'espère qu'on y arrive d'une certaine manière, je pense peut-être plusieurs fois même dans notre vie. Après, c'est un chemin qui est parfois long et je trouve que c'est important d'essayer en tout cas.
0: Et puis d'écouter ce genre de chansons, des fois ça peut aider à accélérer les choses.
1: Bah, c'est ce que je me dis et c'est ce que j'ai comme premier retour des proches. C'est une chanson qui donne du courage apparemment, donc je suis content.

0: du tout nouvel album d'Alex Toucourt. On vient d'écouter le titre « Balayer la poussière ». Est-ce que ça fait du bien de souffler sur ses souvenirs ?
1: Ouais, moi j'aime bien faire ça. J'ai un côté, j'adore aller puiser dans la nostalgie, la mélancolie. Ça me nourrit beaucoup, et je trouve que ça sert aussi, ça donne aussi de la force. Je trouve se raccrocher à des images de souvenirs qui sont jolis, ça peut aussi nous aider à nous guider pour la suite. Et c'est ça la chanson là, elle parle de ça. Qu'est-ce qu'on fait de tout ça? Comment on s'en sert pour le présent, pour le futur? Retourner en arrière et aller récupérer tout ça, voilà, c'est ça.
0: Et il me semble, à l'écoute de ce titre et même de l'album, que tu as plutôt la nostalgie joyeuse.
1: Ouais, c'est vrai, j'ai un fond, j'ai toujours eu ça, c'est dans ma nature. Je suis toujours un peu optimiste et enthousiaste, donc ça doit se ressentir sûrement un peu dans mes paroles.

0: 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On vient d'écouter quelques secondes, là, Alex Toucourt, du titre La Salle d'Espoir. Là, l'idée de cette chanson, enfin, en tout cas, moi, je l'ai pris comme ça, c'est qu'on fait tous plus ou moins, enfin, on essaye de faire des efforts pour nos corps, mais d'après peut-être ce que nous dicte la société et peut-être pas forcément d'après notre envie.
1: Oui, c'est ça, c'est exactement ça. C'est pourquoi on fait attention et quels sont les moteurs. Voilà, cette chanson l'interroge un peu là-dessus. On essaie de soigner nos cœurs, nos corps, pour soi, pour les autres. C'est un peu un regard sur sur la société de ce point de vue-là. Puis j'ai trouvé ça intéressant de changer ce mot de sport à espoir. Je trouvais que c'était intéressant d'amener cette lecture.

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1: On peut extrapoler, on peut dire que la société, des fois, elle nous impose de, je sais pas, de travailler sur notre corps, mais elle peut aussi nous imposer, je sais pas, de rentrer dans tel ou tel moule. Ça peut être dangereux, des fois, le poids de la société.
2: Ah ben c'est sûr, il faut savoir aussi ce qu'on veut nous et puis essayer de se trouver, trouver sa place dans tout ça. Hein. C'est un combat aussi de tous les jours, ça, évidemment. Ouais.
1: On va parler un petit peu de la scène parce que là, je le disais, en plantant le décor, on se retrouve quelques heures avant un concert. Comment ça se passe sur scène? Comment ça se passe? Alors bien, j'imagine, c'est pas le sens de ma question, mais comment on te retrouve? Quelle formule?
2: Alors là, je vais être un peu en solo. J'adore ça. J'adore être solo sur scène et je travaille en ce moment avec deux multi-instrumentistes, deux musiciennes chanteuses. Donc une qui va m'accompagner à la basse et au chœur et une autre qui est au clavier et au chœur. On est en train de répéter en ce moment, les premiers concerts arrivent, il va y avoir beaucoup de concerts en trio, donc je suis content parce que c'est nouveau pour moi et j'adore faire un vrai travail sur les harmonies vocales et là c'est vraiment ce qu'on essaie de faire, de mettre en avant et voilà, on va aller présenter ça au public, donc ça va être ça en deux formules, soit solo soit trio.
1: Et puis il y a pas mal de dates qui arrivent, je crois, j'ai regardé la tournée, il y a toute une tournée qui est déjà bien engagée là.
2: Ouais c'est ça, il y a pas mal de dates qui sont en train de se caler, je suis content, j'espère qu'il y en aura encore plein d'autres. Mais j'espère vraiment là que maintenant c'est la suite, hein, c'est la suite. L'album est terminé, on a envie d'aller le présenter. Sur scène, je vais chanter aussi évidemment des anciennes chansons. Et j'ai trop hâte, quoi, j'ai trop hâte.
1: Tu vas chanter des anciennes chansons, mais comment on choisit? Parce que quand là on en est à 4 albums, il faut faire un choix. Est-ce que c'est compliqué de justement de mettre en place tout ça?
2: Non, c'est assez simple. Moi, il y a des chansons qui, avec le temps, sortent de ma setlist parce que ça se fait naturellement. Il y a des chansons que j'ai toujours envie de chanter au bout de plusieurs années. Et donc, je me pose pas tellement la question. J'essaie de m'adapter plutôt si c'est une première partie, plutôt à l'esthétique des artistes qui vont être derrière pour voir dans quelle énergie se trouve le public, si c'est un public assis, si c'est un public debout. Voilà, j'essaie un peu de réfléchir avec avec ces ingrédients-là. Et puis après, non, les choix, ils sont assez simples. Il y a des chansons que j'ai toujours envie de chanter, donc la question se pose pas trop, quoi.
1: Donc là, par exemple, ce soir, tu joues avec Marcel et son orchestre dans une salle debout. Le concert sera forcément différent que si on va te voir, je sais pas, dans une autre salle configuration assise, par exemple.
2: Ouais, c'est ça. Je vais chanter, je pense, des chansons qui sont un peu plus rythmées, pas trop des chansons à texte, si on peut dire, en tout cas des chansons à écouter tranquillement. Je vais privilégier l'énergie plutôt que le fond de la poésie que je peux proposer.
1: Pour retrouver toutes les dates, c'est quoi? Est-ce qu'il y a un site internet ou est-ce que c'est les réseaux sociaux?
2: Non, je les mets sur mes réseaux, donc Facebook et Instagram.
1: Puis on peut parler aussi de tes projets en parallèle, parce que je crois que tu as d'autres projets aussi qui sont en parallèle de ton projet solo.
2: Ouais, j'ai plusieurs activités un peu autour. Ouais. Je fais partie d'un collectif qui s'appelle Le Gros Tour, dans lequel je suis à la batterie. On est 10 chanteurs et musiciens, donc c'est un collectif lorrain, moi je viens de Nancy. Et donc en fait ça réunit 7 formations ou artistes qui ont des projets solo ou des groupes. Et en fait on fait un condensé, on reprend 2 chansons de chacun des répertoires. Donc c'est un peu un gros tour de chant où tout le monde est chanteur, on chante tous ensemble, parfois, et c'est jamais le même chanteur lead. Et donc c'est vraiment une colonie organisée, c'est vraiment génial, on se marre avec ce projet-là. On vient de sortir d'ailleurs un double album live qui est maintenant désormais disponible sur les plateformes, qui s'appelle J'adore. Et puis j'ai 2 contes musicaux jeunes publics que je propose aussi sur scène, dont un conte de Noël qui se passe au mois d'août, donc c'est un conte de Noël un peu décalé, un peu absurde, avec 2 lectures aussi, pour les enfants et pour les adultes. Et puis j'ai un groupe qui s'appelle Ukulele Machin Truc Orchestra, dans lequel je reprends que des tubes de 86, des tubes français de 86.
1: Pourquoi 86?
2: Parce qu'en fait, on a trouvé ça trop marrant de se vraiment resserrer sur une seule année. Il y en a tellement cette année-là qui sont sortis des singles.
1: Ah merde, il y a qui? Parce que j'ai du mal à 86, moi, j'avais 11 ans.
2: Alors il y a par exemple Voyage Voyage, Les Démons de Minuit, Les Brunes Comptent Pas Pour Des Prunes, L'Amour à la Plage, enfin bref, il y en a vraiment beaucoup. Donc l'album, on a sorti un album qui est aussi sur les plateformes, qui s'appelle 1986 tout simplement. Voilà.
1: Eh bien, tout ça à découvrir. Merci beaucoup, Alex Toucourt. Moi, j'aimerais qu'on se quitte en chanson, si tu le veux, bien sûr, que tu nous partages une chanson coup de cœur que tu écoutes en ce moment, ou alors une chanson qui te suit depuis très longtemps. Voilà, on se quitte avec.
2: Alors, je propose d'écouter la chanson qui a été vraiment le déclic pour moi pour devenir guitariste et qui m'a vraiment obsédé pendant vraiment longtemps. Ça n'a rien à voir avec ce que je fais aujourd'hui, mais ça a été le point de départ pour moi. C'est la chanson Sultans of Swing de Dire Straits.
1: C'est une chanson qui a tourné en boucle, que tu as écouté.
2: En fait, je l'ai écouté tellement de fois, surtout dans les trajets pour partir en vacances avec mon père, qui écoutait vraiment ça beaucoup, beaucoup. Et je l'ai entendu, je sais pas, des centaines de fois. Et une fois, parmi ces fois-là, je l'ai entendu d'une autre manière et elle m'a donné. J'ai eu vraiment envie de jouer tout ce que Mark Knopfler jouait. Et je me suis enfermé dans ma chambre et j'ai décortiqué cette chanson de long en large. Je pensais qu'à jouer de la guitare et jouer cette chanson. Et ensuite, je suis passé à autre chose, mais ça a été vraiment mon point de départ. Ouais.
1: Eh bien, on se quitte avec ce titre. Merci beaucoup, Alex Toucourt. Je rappelle que ton tout nouvel album, Toboggan, est sorti le 24 avril. Et on te retrouve dans une grande, grande tournée. Toutes les dates à retrouver sur les réseaux sociaux. Merci beaucoup et à très bientôt.
2: Merci beaucoup, à bientôt.

Le deuxième EP d'Abiba Valentina, Sueur, Larmes et Eau de Mer, est sorti le 10 mars. Le duo est formé de la chanteuse et compositrice Marine Pellegrini, connue sous le nom de Erotic Market, et du musicien et producteur Isaac Bonaz. La voix de Marine, posée sur les textes, compositions et arrangements d'Isaac, nous invite à explorer les vastes espaces des souvenirs. Pour accompagner la musique, le duo a également sorti un court-métrage. Tu retrouves plus d'infos sur tous les réseaux sociaux de Abiba Valentina. Après Eau incandescente, on s'offre le titre qui donne le nom à ce nouvel EP, Sueur, Larmes et Eau de Mer.

L'été arrive, alors on va passer un dimanche au Good avec Massilia Sound System, extrait de l'album Why et Liberta, sorti en 2007. 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

Ah bah ça tombe bien, c'est la fin de l'émission, je suis dispo, allez, direction Marseille, on va passer un dimanche au good. On se retrouve la semaine prochaine, même endroit, même heure, sur ta radio préférée. D'ici là, les podcasts sur toutes les plateformes de podcasts et toutes les plateformes musicales. Tu retrouves aussi ces podcasts avec plein d'infos sur le site sebdihl.fr, cela s'écrit sebdihl.fr. Allez, à la semaine prochaine et d'ici là, surtout, surtout, tu n'oublies pas de vivre en musique. On se quitte en chanson vinyle avec aujourd'hui Alain Souchon, Papa Mambo.

0: Amis du jour, bonjour. Amis du soir, bonsoir. Au micro, c'est Robert le Diable. On se retrouve bien sûr tous les dimanches matins, de 9h à 10h pour les variétés musicales et de 10h à midi pour les danses à papa. Avec bien sûr vos dédicaces. Salut à dimanche.
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0: 20h.
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1: Ah, ok. C'est Dan, quatrième putain de singe musique.

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Ce soir, le fond de l'air est frais. Les quelques clients encore assis gardent leurs écharpes et finissent tranquillement leur verre. Le jukebox, lui, distille une musique trop éclectique à mon goût. Un vrai miroir reflétant le choc des générations présentes dans mon bar. Mais j'ai l'habitude. Et je commençais déjà à passer le balai quand une jeune femme est entrée. Je lisais dans son regard que la journée venait d'être longue et qu'elle cherchait quelques minutes de calme avant de... Avant de quoi, au juste? Derrière elle, comme une charge supplémentaire, qu'on ne lui aurait pas demandé, une petite fille réclamait avec la plus grande insistance une glace. Vanille fraise. Gênée, la jeune femme, 30 ans tout au plus, élégante, brune, petite veste en daim façon cowgirl, prit la gamine et la posa sur le tabouret devant le comptoir. Et, cédant au caprice, elle me demanda si je vendais des glaces. Habillée sûrement en vitesse, vu sa tenue un peu dépareillée, la petite tapait des mains, comme pour encourager ma réponse. Et je répondis, sans trop me mouiller, « Je vais aller voir. »

Je revins miraculeusement avec un code Miko. Ne me demandez pas d'où je le sors, je ne le sais pas moi-même. On oublie souvent ce qui remplit nos armoires, nos frigos, et parfois même nos vies. Je le tendis à la petite, qui me lança un merci enfantin mais sincère. La jeune femme me regarda soulagée, comme si elle pouvait enfin déposer les armes, souffler, quelques minutes. Je lui proposai un verre, elle commanda un Perrier citron, et je lui demandai si c'était sa fille. Elle me répondit que non, elle la gardait, sa nièce, la fille de son frère. Il était parti en week-end amoureux avec sa nouvelle copine. Elle me disait qu'elle n'avait pas la fibre maternelle, malgré le fait qu'elle adorait sa nièce, mais à dose homéopathique. H24, c'était trop pour elle. Et elle s'en rendait compte aujourd'hui. Faut dire que les enfants, c'est pas des bibelots qu'on pose sur une étagère. Ça bouge, ça parle, ça réclame. Ça vous regarde avec des yeux pleins de questions. Et quand on n'a pas signé pour ça, forcément, ça secoue un peu le buffet.

La petite dévorait son cône. La glace lui barbouillait le nez, ses jambes dans le vide battaient l'air comme deux petits métronomes mal réglés. Elle regardait le bar comme un cabinet de curiosité. Tout semblait incroyable dans ses yeux. Le jukebox lumineux, le comptoir qui brillait, les miroirs, les vieilles pubs de spiritueux. Même mon vieux balai, dans un coin, avait l'air d'avoir une histoire. La jeune femme, elle, regardait les bulles dans son verre. Ça lui rappelait son frère. Lui, il vivait sa vie, léger comme une bulle. Et quand il fallait trouver une solution, c'était à sa sœur qu'il demandait. Parce qu'elle était sérieuse. Parce qu'elle avait la tête sur les épaules. Parce qu'elle ne disait jamais non. Les gens comme ça, on les appelle fiables. Moi, j'appelle surtout ça des gens qu'on a fatigués trop tôt. La petite lui demanda avec enthousiasme si demain elle pourrait faire des crêpes. Elle lui répondit « on verra ». Un « on verra » sec, automatique. Le genre de réponse qu'on donne quand on n'a plus de batterie dans le cœur.

Elle me raconta que sa mère était partie quand elle avait 7 ans. Partie avec une petite valise sous le bras. Pas de grande scène, pas de drame avec les violons derrière, non. Partie, simplement. Et plus jamais de nouvelles depuis. Elle avait grandi au milieu de son père et de son frère. Et même s'ils avaient toujours été là pour elle, elle s'était mis une drôle d'idée dans le crâne. Ne plus jamais trop s'attacher. Parce que pour elle, s'attacher et aimer trop fort, c'était forcément finir par laisser quelqu'un un jour ou l'autre. Alors elle avait refusé les longues relations, les grandes promesses, et encore plus les enfants. Elle préférait choisir la paix. Enfin, ce qu'elle appelait la paix. Parce qu'il faut se méfier de ce mot-là. La paix, parfois, c'est juste un joli nom qu'on donne à la trouille. Et pendant ce temps, la petite s'était endormie, le cornet encore coincé entre les doigts.

À un moment, la petite s'est réveillée en sursaut, avec une question qui semblait toute banale. « Est-ce que maman va revenir ?» Et la jeune femme resta figée. Cette question-là venait de la renvoyer 30 ans plus tôt, devant son père. Même question au mot près, même attente, même silence derrière, même promesse brisée. Elle n'avait pas la réponse. La petite ajouta « Parce que si elle revient pas, je peux rester avec toi ?» Là, la jeune femme posa son perrier. Les bulles semblaient peser lourd tout à coup. Qu'est-ce qu'elle pouvait répondre à ça, franchement? Qu'est-ce qu'on répond quand une môme vous tend son inquiétude comme un cartable trop lourd? Dans mon métier, j'en ai vu des gens coincés devant leur vérité. Mais là, c'était pas un client qui avait trop bu, ou un type qui regrettait son ancienne vie. C'était une femme qui découvrait qu'elle n'avait peut-être pas peur des enfants, elle avait peur d'abandonner quelqu'un, comme on l'avait abandonné.

Elle posa une main sur les cheveux de la petite. Pas un geste de maman parfaite, pas une image de magazine. Plutôt le geste maladroit de quelqu'un qui apprend sur le tas. Elle lui promit de faire des crêpes demain. Pas un grand discours. Pas une promesse gravée dans le marbre. Juste des crêpes. Mais parfois, les grandes histoires commencent avec des petits trucs comme ça. Quand vint le temps de régler, elle sortit son vieux portefeuille de sa poche. Et en cherchant de quoi payer, elle fit tomber une petite photo jaunie. Sur la photo, il y avait une femme brune, en petite veste en daim, accoudée à un comptoir. Et à côté d'elle, une petite fille mangeait une glace, vanille fraise. La jeune femme resta un moment sans bouger. Puis elle murmura. « C'est ma mère, et moi. Je l'avais oubliée, cette photo. Mon père l'avait prise la veille de son départ. » Elle avait la voix cassée. Pas beaucoup, mais juste ce qu'il faut pour comprendre que là-dedans, il y avait 30 ans de silence qui remontait d'un coup. »

En regardant cette photo, elle comprit que ce soir, elle n'avait pas seulement gardé sa nièce pour dépanner son frère. Elle avait choisi d'être là, et de rester pour elle. Pas forcément pour toujours. Pas avec de grandes phrases, des serments de cinéma, ou des violons qui pleurent dans le fond. Non. Juste être là, pour de vrai. Et parfois, pour un enfant, c'est déjà énorme. Elle regarda la petite, mais la petite la regarda à peine. Elle était trop fatiguée pour comprendre ce qui venait de se passer. Mais c'est souvent comme ça, les moments importants. Ceux qui changent quelque chose en nous ne font pas forcément de bruit. Ils passent en douce comme un chat dans une ruelle. Demain, elle allait faire des crêpes, et cette fois, ce n'était pas un « on verra ». Elles sortirent toutes les deux, la petite à moitié endormie sur son épaule. Dehors, le fond de l'air était toujours frais, mais bizarrement, ça piquait un peu moins.

Quand le bar fut vide, j'allais vérifier mon vieux congélateur. Il n'y avait aucune glace, pas une. Même pas un vieux sorbet collé au fond. Alors allez savoir d'où elle était sortie, celle-là. Dans mon bar, les miracles ne font jamais de bruit. Ils passent discrètement comme des clients bien élevés. Ils laissent juste une trace sur le comptoir, une photo jaunie, un fond de Perrier citron et une petite promesse de crêpe pour le lendemain. Et moi, je reste là avec mon balai, mes verres à ranger et mes questions qui traînent. Parce qu'au fond, c'est peut-être ça mon boulot. Servir des verres, ouais, mais surtout garder la lumière allumée, assez longtemps pour que les gens retrouvent un bout d'eux-mêmes avant de rentrer. Allez, le bar doit fermer, merci d'être resté. Je vous souhaite une bonne nuit, je vous dis ciao et à bientôt.